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1: À l'époque, à la Riviera Palmeraie, on avait un de nos vieux pères qui faisait des arrangements, on va se dire des maquettes, pré-maquettes, tout ça,
2: okay.
1: À Rosemary Guiraud.
2: Okay.
1: Il s'appelait Dungus.
2: Dungus.
1: Donc, on quittait à l'école, on le son coûtait 5000 francs.
2: Ouais,
1: 5000 programmes pour toi, machin, et puis on est fond. Mais Dungus était nerveux. Et c'est du tout, on se fait. Et puis il a joué. Si tu dis Dungu, c'est pas ça, il dit sortez du studio.
2: Et t'as dit, t'emmènes dans ton argent, non, il faisait sa loi.
1: Il dit, il est nerveux. C'est, il est en train de faire des trucs, on est là, c'est pas ça, on se tape. Mais qui va dire?
2: Personne ne veut parler.
1: Quand il dit, mon vieux, là, c'est tant. Il dit, mais c'est ce qu'elle fait. Non, ça,

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0: Bonjour à tous, il est 7h sur Life Radio. Bienvenue dans le Life Matin Info des vacances. Dans un instant, on aura les grands titres qui font l'actualité en Côte d'Ivoire, en Afrique et dans le monde. Bonjour Nicanor.
1: Bonjour Lynn, bonjour à tous.
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1: Mesdames et messieurs, bonjour et bienvenue à ce journal. Au sommaire, une enquête ouverte après le décès du sergent-chef des douanes à Yamoussoukro. 5 fumoirs détruits et une importante quantité de cannabis saisie à Abidjan. Et l'OMS alerte sur une épidémie d'Ebola loin d'être maîtrisée en République démocratique du Congo. Une enquête a été ouverte afin de déterminer les circonstances du décès du sergent-chef des douanes Émile Lamptou Koulibaly, dont le corps a été repêché mardi 4 août 2026 dans l'un des lacs de Yamoussoukro situé à proximité d'une station-service. Le procureur indique alerter les agents de la brigade de recherche et d'investigation de la police nationale se sont rendus sur les lieux avec l'appui de la police scientifique. Selon le rapport du médecin requis pour constater le décès, la victime serait morte par noyade. L'enquête se poursuit afin d'établir la précision sur les circonstances ayant conduit à sa mort. La police nationale ivoirienne a procédé à la destruction de 5 fumoirs dans les communes d'Abobo et de Cocody, selon une note de la Direction générale de la police nationale. Bilan de la saisie, 11 kg de cannabis, 100 pochons de cannabis pour un poids total de 88 grammes et 55 plaquettes de Tramaking 250 mg saisies lors de cette intervention. Cette patrouille s'inscrit dans le cadre de l'opération Vacances Sécurisées, qui vise à lutter contre le trafic et l'usage illicite de drogue. Le directeur général de l'OMS, Tedros Adhanom Ghebreyesus, a alerté mardi que l'épidémie d'Ebola en RDC est loin d'être maîtrisée, avec près de 5000 personnes infectées et plus de 2300 décès dans 6 provinces et 55 zones sanitaires. En 3 mois, 7 fois plus de cas et 5 fois plus de morts ont été recensés qu'à un stade équivalent lors de la plus importante épidémie d'Ebola de l'histoire en Afrique de l'Ouest en 2014. Cette épidémie est désormais la deuxième plus importante jamais enregistrée et progresse plus rapidement que toutes les précédente. Et la Fédération sénégalaise de football a officiellement nommé hier mardi 18 août Patrick Vieira à la tête de l'équipe nationale, à une décision entérinée à l'unanimité par le comité d'urgence de la FSF, réuni la veille en visioconférence. L'ancien capitaine d'Arsenal et champion du monde 1998 succède à Pape Thiaw, dont le contrat a été résilié après une Coupe du Monde 2026 décevante, le Sénégal ayant quitté la compétition dès les 16e de finale suite à une défaite 3 après prolongation face à la Belgique. Merci de votre attention. C'est la fin de cette édition.
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0: 5 minutes dans le Life Matin Info des vacances. Bienvenue à toutes et à tous. Votre rendez-vous, il est respecté et c'est celui de l'information, de la culture et surtout de la bonne humeur. Avec moi, Nicanor, hein, il est déjà là depuis, vous l'avez entendu depuis 7 heures.
1: Exactement, bonjour, bonjour à tous mesdames et messieurs, bonjour à tous les auditeurs, particulièrement aux auditrices qui nous écoutent ce matin, j'ai de bons mots pour vous les auditrices, merci de nous écouter, ça fait un grand plaisir de vous entendre.
0: D'accord, Joseph, bonjour, comment tu vas?
2: Bonjour Lynn, bonjour à vous les auditeurs, j'espère que vous allez bien, en tout cas ce matin je me réveille avec une pleine forme, pleine énergie et aujourd'hui on vous propose plein de trucs, par exemple on a notre rubrique Live Culture, voilà ça sera tout à l'heure aux environs de 7h20, mais avant on va d'abord prendre les nouvelles de nos voisins. Voilà, nul n'est prophète chez soi, donc faut qu'on aille quand même à l'extérieur, prendre des nouvelles, donc on aura nos brèves internationales, on aura le temps aussi de découvrir ce qui se passe chez nos voisins. Donc voilà, restez à l'écoute et puis voilà, on va profiter toute la journée.
0: Nanan Katché premier, tu es resté dans ton rôle de nanan.
2: Attends, ça,
0: la couronne n'est pas là ce matin.
2: Non, couronne, là, j'ai déposé quelque part d'abord.
0: Tu retrouveras le punch habituel.
1: Exactement, oui. Nous, on se fera fort aussi de vous donner les brèves nationales et on aura la revue de presse et plein d'autres éléments. Et vous savez, à un moment particulier, vous aurez quelque chose de bon. C'est une surprise que je laisse Lynn vous donner tout à l'heure. Oui, c'est le sujet du jour.
0: Tu m'as fait dire ta surprise. C'est bien envoyé. Alors, le sujet du jour aujourd'hui, on parlera d'un top 10 africain en termes de cherté de la vie. Et il se trouve qu'Abidjan est numéro 1, voilà, en tête de classement concernant la cherté de la vie. Donc 27 225 49 880, on en parlera à partir de 8h20. Pour l'instant, ce qu'on fera, on va lancer un regard sur la presse ivoirienne. Restez à l'écoute.
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0: Eh bien, pour ce mercredi, hein, on est le 19, c'est ça, mercredi 19 août, que nous dit la presse ivoirienne? On démarre avec le quotidien national Fraternité Matin. Interview de Jacques Assaoré Konan, ministre des Eaux et Forêts, face à l'orpaillage clandestin. Nous avons structuré une riposte à deux niveaux. C'est le premier libellé et le second, et il est noté « Nous devons faire bloc ». Alors, pour le second quotidien, il s'agit de dernière heure, à la une de dernière heure, Côte d'Ivoire, ressources minières, donc toujours dans le sujet de l'orpaillage. Ce que disait le rapport 2015 de l'ONU sur l'orpaillage clandestin. En libellé, des sites de plus de 150 hectares découverts, 15 800 orpailleurs, 80%, venus de Guinée, Mali et Burkina. Le troisième libellé, des pertes financières énormes pour l'État. Et puis, il termine avec ce point, Bédier avait eu raison, trop tôt, hélas. Et on va continuer avec un troisième quotidien, l'expression. Développement et sécurité des pays ouest-africains, Ouattara, le référent des présidents ambitieux. Et on termine, bon, je termine moi, mes quatre, une première, hein, voilà, avec le journal Aujourd'hui. Côte d'Ivoire, la folie des faux pasteurs. En libellé, la récente arrestation de Jérémy David, un pasteur controversé qui annonce des malheurs de toutes sortes contre la Côte d'Ivoire et ses dirigeants, relance la question de la liberté religieuse.
1: Nous serons avec le journal Génération Nouvelle et en titre, nous avons « Comment l'État s'est laissé dépasser par l'orpaillage clandestin, un phénomène qui détruit tout ?» Et en libellé, on parle de la brigade de contrôle rapide qui sévit contre une boulangerie à Cocody, donc non-respect du poids du pain.
2: Dans le journal Écho de la République, on aura en titre « Des milliards de francs CFA envolés chaque année par l'orpaillage illégal ». Voici ce que perd la Côte d'Ivoire en termes de développement statistique. Des infrastructures perdues en Côte d'Ivoire. 4 600 milliards de francs perdus chaque année, plus de 142 tonnes illégales, ce que la Côte d'Ivoire aurait pu construire. Et en libellé, on a le financement du PND 2026-2030. Abou Dosso mobilise des banques chinoises.
0: Merci les amis, on a fait un petit tour, hein, environ 6 journaux. Pour ceux qui ont l'habitude, eh bien, vous savez toujours, hein, dans les kiosques à journaux, sur les sites internet des différents journaux. Et pour ceux qui n'en ont pas, ben, il faut l'apprendre, il faut s'informer, il faut prendre connaissance de l'actualité locale, c'est très important. Donc c'était votre revue de presse. Merci de rester à l'écoute du Life Matin Info des vacances. On se retrouve tout à l'heure.
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des icônes pour la meilleure des radios, Life Radio. Oui, c'est avec beaucoup, beaucoup, beaucoup d'émotion, beaucoup de plaisir qu'on se permet ce matin de partager ce titre mythique, ce titre qui rappelle plein de souvenirs à Golo, hein, d'Angélique Kidjo.

0: Hollywood Walk of Fame, c'est quand même quelque chose d'extraordinaire. Et c'est l'occasion hein, de lui faire un petit coucou à travers cette musique. C'est très, très, très intéressant. Moi, je profite rapidement pour saluer hein, une amie qui aime bien cette musique du nom de Missy Nourou Koulibaly. Voilà, si tu nous écoutes, c'était pour toi aussi. Hein.
1: Ce nom m'est familier quand même, hein. Sinon Koulibaly.
0: Je pense que oui.
1: Tu vas m'expliquer cette histoire après.
0: Il
1: n'y
0: a même pas de problème.
1: En tout cas, ça fait plaisir. On en a parlé la semaine dernière, on l'avait annoncé. Et moi, je suis une grande fan. Hein. Et il faudrait vraiment prendre des exemples sur ces artistes-là.
2: Oui, bien sûr. On parle de quand même 5 Grammy Awards. C'est naturel. On parle de 4 décennies musicaux. Musical, c'est extraordinaire. Vraiment, ce qu'elle a fait, c'est très bien. Comme pour emboîter le pas à Joseph, faudrait aussi saluer les personnes ce matin. J'aimerais bien faire un coucou à monsieur Simi Alexandre. C'est un grand entrepreneur de la Côte d'Ivoire, un monsieur extraordinaire qui fait beaucoup pour la jeunesse et dans le milieu de l'entrepreneuriat, dans le milieu industriel particulièrement, avec tout ce qui concerne l'électricité, la maintenance, les travaux des grandes usines. En tout cas, merci beaucoup. Il donne beaucoup de travaux aux jeunes. Il fait voilà. Bon, alors, merci beaucoup.
1: En fait, vous êtes en mood lobbying.
0: Ah voilà, non, allez, vas-y. Même pas.
1: Venez, yala. Venez, écoutez la matinale.
2: Ah même ouais. Pas. Non, du tout. Mais toi, tu salues qui?
1: Bon, je vais faire un coucou à Franck Hervé, un petit frère qui m'a dit hier que je vous écoute tous les matins. Ça me fait plaisir. Donc, c'est une façon à nous de te dire merci de rester à l'écoute de la radio parce que nous avons encore beaucoup de choses à vous proposer.
2: C'est pas du lobbying?
1: Non, mais vous avez ouvert le balai. Le balai au Zouglou.
0: Comment? Bon, comme on parle de lobbying, on va changer un peu. Moi, je vais saluer carrément mes parents. Voilà, papa, maman, si tu nous écoutes, c'est pour vous ça.
2: Je pense que particulièrement, on doit saluer les parents de Joseph.
1: On ne lui fait pas d'ouverture.
2: Non, honnêtement, on doit saluer les parents de Joseph. Parce que dans cette émission, on a eu les proverbes de papa. Mm-hmm. On a eu les proverbes de maman.
0: C'est pour cela que je les salue.
2: Continuellement, et je pense que jusqu'à la fin, on peut ouvrir un book particulier, spécial life matin info, les proverbes des parents de Joseph.
1: En plus des proverbes, on sortira la petite phrase ma maman m'avait dit.
0: Elle l'avait toujours dit.
1: Toujours. Mon papa m'avait dit.
2: Et puis quand il a cette habitude de nous dire j'espère que vous n'allez pas penser que je mens.
0: Mais oui, bon, pourtant j'ai dit la vérité.
2: Qu'est-ce qu'on t'a dit, tu mens?
0: Pourtant c'est la vérité.
1: En tout cas, moi, mon patron m'a dit on reste info. On reste actualité.
2: Absolument.
1: On reste surtout ce qui est vraiment important pour la connaissance de ceux qui sont à l'écoute de Life Radio. Et je sais que tout à l'heure, notre cher Nanan Katché Premier nous permettra de rentrer bien dans la culture, qu'elle soit ivoirienne, africaine ou mondiale. Ben, ça sera son moment et on prendra plaisir. Restez à l'écoute. On marque une pause. On se retrouve juste après.
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0: Il est 7h24, vous suivez le live matin info des vacances et l'instant est arrivé, l'instant où l'on apprend, on joue, on découvre même parfois dans un style particulier, je dirais le style Mode by Joseph Nana, premier du nom.
1: Oui, aujourd'hui on va changer un peu nos manières de faire et oui, c'est le quiz, c'est vrai, je sais que vous vous réveillez difficilement hein, comme tous les matins, mais ne vous inquiétez pas, on vous comprend et spécialement aujourd'hui, vous aurez l'occasion de faire quand même un clin d'œil hein, à des personnes, des associations ou des groupes de bénévoles ou peut-être même un gentil monsieur du quartier qui sauve des vies ou même qui fait de très bonnes actions communautaires. Et nous, on va vous parler de celles aussi qui nous ont marquées et vous pourrez réagir si vous ressentez l'envie. Hein, vous pourrez réagir au 27 225 49 880. Donc, pour mon propre coup de cœur, vous allez devoir me suivre jusqu'au bout pour découvrir de qui je parle. Voilà, donc on
0: c'est de la dictature.
1: Non, cette fois-ci, on ne voyage pas, on ne sort pas de la Côte d'Ivoire, mais je vous promets des surprises. Donc, cette histoire, en fait, commence en 2015, mais pas en Côte d'Ivoire, ça sera au Ghana. Il y a un jeune Ivoirien qui avait une conviction très simple, mais forte. Pour lui, la jeunesse africaine n'a pas besoin d'assistanat. Elle a besoin qu'on l'outille, donc qu'on lui donne des moyens de construire elle-même son indépendance, sa confiance et son avenir. Et donc, 3 ans plus tard, c'est-à-dire en avril 2018, cette organisation pose ses valises définitivement en Côte d'Ivoire. Et depuis lors, elle n'a fait que grandir. Aujourd'hui, elle est présente dans une douzaine de pays à travers le monde, en Afrique bien sûr, mais aussi en France, au Canada, aux États-Unis, plus de 1200 collaborateurs au total. Donc concrètement, cette structure travaille sur 8 grands piliers. L'éducation, la formation, l'emploi, l'entrepreneuriat, la santé, l'inclusion sociale, l'engagement civique et le leadership. Son fondateur le rappelle souvent. Il dit comme ça que l'objectif, c'est de montrer un visage différent de la jeunesse africaine. Pas celle qu'on manipule pour des ambitions politiques, mais celle qui a le développement et la paix de sa communauté comme priorité. D'ailleurs, en pleine période électorale aussi sensible, cette organisation a toujours revendiqué une posture totalement apolitique. Le programme le plus connu, c'est un dispositif d'insertion professionnelle monté en partenariat avec la coopération allemande, la GIZ. Et les chiffres parlent d'eux-mêmes. En décembre 2022, la toute première phase permet de former et d'insérer 500 jeunes hommes et femmes entre 18 et 35 ans. Et un an plus tard, 100 jeunes supplémentaires, puis 250 autres encore. Au total, cette avancée, ou du moins cette année, car 400 jeunes formés, dont plus de 270 déjà insérés dans des emplois de qualité. Et en février 2026 à Angré, une 4e cohorte a été lancée pour 130 nouveaux jeunes diplômés, dont 80 à Abidjan, les autres à Boaké et San Pedro. Le programme a formé sur des compétences techniques, mais aussi et surtout sur des fameux soft skills, l'anglais, les techniques de recherche d'emploi, la maîtrise des outils bureautiques. Il y a un second programme même qui est tourné vers les enfants cette fois-ci, pour une éducation morale et civique qui vise à faire d'eux très tôt des citoyens responsables et des leaders en devenir. Et l'impact, il est réel et très concret. Il y a une jeune femme aujourd'hui comptable dans un grand groupe ivoirien. Elle a littéralement dit comme ça qu'elle doit son parcours professionnel à ce programme de formation. Et les formations en soft skills, en anglais et en recherche d'emploi, elle les décrit comme un vrai tremplin. Et aujourd'hui, quelque chose de fort, que son leadership personnel s'est réveillé grâce à cette organisation. D'ailleurs, cet engagement a été reconnu plus haut, on va dire au plus haut niveau. Cette organisation a reçu le prix de la meilleure organisation de jeunesse en Côte d'Ivoire, des mains même du président de la République. Bon, je vois le regard de Lynn impatiente,
0: Je suis pas impatiente du tout, ce que tu es en train de dire est tellement intéressant que j'ai pas envie que tu t'arrêtes. En
1: fait. On ne va pas vous faire attendre davantage, hein. Voilà, vous êtes prêts, je pense que je suis prêt à révéler le nom. Donc cette association, c'est donc Youth Education, donc officiellement Youth Institution for Education, et son fondateur, c'est Franck Gauzé, donc un jeune Ivoirien qui a eu cette idée en 2015 et qui porte encore cette idée aujourd'hui. Donc, je pense que c'est le moment pour vous, hein, chers auditeurs, si vous connaissez quelqu'un, un homme, une femme, une association, un groupe de bénévoles ou bien quelqu'un du quartier pardon, qui mérite d'être salué pour ses bonnes actions, c'est le moment de nous appeler au 27 225 49 880. En attendant, je vais me tourner vers Lynn pour voir déjà pour voir ses impressions et puis on va voir ensemble si elle a une association ou une personne particulière à qui elle aimerait...
0: Alors Joseph, merci. Le profil que tu nous as présenté, il est vraiment intéressant. Mais moi, je dirais la charité bien ordonnée commence par soi-même. Donc, J'ai en tête, j'ai une passion. Voilà, j'ai un regard pour une association qui œuvre en faveur des femmes rurales. Je pense que pour ceux qui ont l'habitude de suivre mon actualité, devinent déjà de quoi je veux parler. Hein. Donc, c'est une association qui se penche sur tout ce qui touche les femmes qui sont dans le secteur rural. Elles sont par moments soumises à des difficultés. Voilà, à des contraintes même financières ou en termes de matériel de travail. Donc, on regarde tout ça. On essaye aussi d'apporter un peu de chaleur aux mémés, aux mamies, voilà, du troisième âge dans cette association. Voilà, on va dire entre 75 et plus. Donc, c'est une association que j'apprécie énormément, que je soutiens aussi et dont je regarde les activités tout le temps. Elle existe depuis 3 ans officiellement, mais on va dire il y a environ 5 années d'existence.
2: C'est quoi le nom ? Tu ne l'as pas dit jusque-là.
1: Justement, j'allais en venir.
0: On ne fait pas de publicité, non ?
2: Mais enfin, on a parlé de YOF Institution ici, voilà. Vas-y.
1: Donc,
2: C'est une belle association.
0: Oui, YOF, c'est une très belle association. Alors, je pense à la fondation Hacha. Okay. On me dira, Aline, tu exagères. Je n'exagère pas parce que je prends vraiment plaisir à aller à l'intérieur du pays, rencontrer toutes ces dames qui travaillent la terre. Parce qu'aujourd'hui, si on arrive à manger, on arrive à...
1: avoir des vivres aussi. Hein,
0: mais il y en a même qui vont à l'école grâce à ces moments-là. C'est un grand regard pour elles. Et vraiment, moi, c'est mon coup de cœur de ces dernières années. Je prends vraiment plaisir à accompagner ces actions-là.
2: Merci beaucoup, Lynn. Ça fait plaisir d'entendre tout ça.
0: Hein. Vous voulez me créer des problèmes.
2: Non, même pas. Du tout.
1: Tu as un coup de cœur. Et puis, c'est vraiment une belle association. Donc, voilà.
0: Pour parler, même, j'ai tourné jusqu'à je ne sais même pas quoi dire. Sans avoir de problème.
2: Non, enfin. Si tu promets une association, c'est bien de le dire. Hein. Si, même si tu fais partie du comité, il n'y a pas de problème. C'est l'occasion même d'en parler.
0: Je t'ai pas dit que je fais partie.
2: Non, j'ai dit même si.
1: Même si, donc.
0: J'apprécie les actions.
2: Tu te reproches quelque chose ?
0: Pas du tout.
2: D'accord. Pour moi aussi, l'occasion de saluer The Way Out Association. C'est une organisation à but non lucratif qui promeut l'excellence en milieu éducatif en Côte d'Ivoire et en Afrique de l'Ouest. L'idée, c'est de passer par un parrainage scolaire, des cours d'anglais et la promotion vraiment de l'excellence. Au titre des activités, il y a eu des prix d'excellence dans des écoles au niveau de Marcoury, des cours d'anglais dans des écoles d'Abobo, donc des initiatives en classe scolaire déjà à l'anglais. Il y a eu de la réhabilitation de certaines bibliothèques et depuis 2020, ils existent dans plusieurs pays de l'Afrique de l'Ouest. Et j'aimerais saluer ici Sidoine Bao Kadlor, la présidente. Je suis, moi, le porte-parole depuis 2020. Voilà. Donc, salutations à nous, beau travail et on espère continuer dans cette même lancée pour atteindre de meilleurs résultats en ce qui concerne l'excellence en milieu éducatif.
0: On ne peut pas parler d'association ou de fondation sans parler de celles qui œuvrent en faveur des enfants de la rue, des enfants ou jeunes en rupture sociale, des femmes en situation précaire. Forcément, la fondation Children of Africa, voilà. Oui, mais il faut en parler forcément. Mmh. Cette fondation œuvre dans 12 pays d'Afrique et particulièrement en Côte d'Ivoire. Mmh. Donc, ce sont des actions. On va toujours prier pour que ces associations, ces ONG, ces fondations puissent œuvrer en faveur de... Moi, j'ai parlé des femmes rurales, on a parlé des enfants de la rue, on a parlé de l'insertion des jeunes.
1: De l'insertion des jeunes, effectivement.
2: Et de l'excellence en milieu scolaire.
0: Voilà, donc peut-être qu'on parlera aussi un jour des associations pour les enfants qui vont au football, qui jouent au football, dans le sport également.
2: Oui, je pense que tu pourras nous donner les informations, puisque tu es très sportive et tout ça. Étrangement, tu maîtrises mieux le sport que nous.
0: Oui,
2: étrangement.
0: Bon, on se dira après pourquoi, je ne sais pas trop, mais bon, je suis une grande fan du sport en général, le sport collectif, football, on va dire quoi, handball, basket, voilà.
2: J'ai pas envie de demander Real Madrid, mais bon, on peut aller.
0: Oh, tu as envie de dire que je suis supporter du Real, c'est pas grave.
1: Ça va y aller, encore.
2: Très bien.
0: D'accord, on prend plaisir à rester avec vous. Merci Joseph pour ces informations. Merci de nous avoir permis également de faire parler notre cœur à travers nos mots.
1: Je vous en prie, j'espère que le voyage n'a pas été trop secouant.
0: Pour une fois, tu as eu pitié de nous, tu nous as permis de comprendre que la vie peut être aussi simple sans ce problème.
1: La vie a été toujours simple.
2: Très bel atterrissage.
0: un atterrissage, pour faire un coucou à tous ces noms qu'on a pu citer, à toutes ces entreprises et associations qu'on a également citées tout à l'heure avec Joseph. Bon, c'est une version un peu locale, c'est une version ivoirienne.
2: Oui.
0: Et je sais que mon cher ami Nicanor appréciera beaucoup. Allez, Mogo Ferima, pour vous.
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0: Et désolé pour toi, mon cher ami Nicanor, on doit poursuivre dans notre logique d'actualité, voilà, d'ici et d'ailleurs. Donc, je sais que tu aimes très bien cette chanson. Et t'as
1: oui,
0: fait plaisir.
1: Oui, bien sûr. Bon, surtout quand tu as prononcé Mogo Farima, c'est Mogo Farima.
2: Hein. Mogo Farima.
1: Voilà, faut respecter nous les Djula.
0: Mogo Farima.
1: Irakana.
0: Ça veut dire quoi?
1: Ça veut dire les personnes qui dépensent, les grands boss.
0: Ah d'accord, tu aimes Mogo Farima aussi.
1: Oui, hein. Bien sûr, hier je t'avais promis une Range Rover, tu n'as juste pas accepté, sinon c'était vite fait.
0: Moi je suis réaliste.
2: T'as dit qu'elle est humble.
0: Je suis juste réaliste.
1: Ah bon?
0: Oui, le carburant de la Range Rover.
1: Qu'est-ce que tu veux dire?
0: Le super a augmenté.
1: Qu'est-ce que tu veux dire?
0: D'accord, en tout cas, nous sommes avec vous depuis 7 heures, donc on a un programme bien défini. On aura les brèves nationales dans la deuxième heure, dans... on aura également le sujet. Mmh. Le sujet du jour, 27-225-49-880, et on parlera de la cherté de la vie.
1: Oui, selon un indice d'indication de la vie chère, on estime Abidjan comme la ville la plus chère d'Afrique. Donc on aura le temps d'en parler. C'est au 27-225-49-880. Vous pouvez nous appeler à partir de 8h20 exactement. Préparez vos arguments. On aura besoin de vous entendre sur le sujet.
0: On aura besoin de vous entendre à partir de 8h20, 27-225-49-880. Mais avant d'y arriver, nous on va... avec la permission de Joseph, prendre nos valises, sortir de la Côte d'Ivoire pour savoir un tout petit peu ce qui s'y passe, et cela se fera juste après cette courte pause. Come on.
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0: Merci de rester à l'écoute du Life Matin Info des vacances. Alors, notre première information internationale, il s'agit d'un réseau de brouteurs qui a été démantelé en région parisienne après avoir dérobé plus de 930 000 euros à un Parisien de 84 ans. L'enquête menée par la Brigade de Recherche et d'Investigation Financière a conduit à l'arrestation de 9 personnes, 4 d'entre elles seront jugés par le tribunal correctionnel de Paris le 17 septembre 2026.
1: En réalité, l'organisateur présumé, identifié comme Fatahi S, se faisait passer pour une femme sur des sites de rencontres pour piéger des hommes âgés. Le réseau recrutait des mules, jeunes titulaires de comptes bancaires, via Snapchat, une application rémunérée environ une centaine d'euros pour prêter leur compte au blanchiment des fonds détournés.
2: Donc concrètement, les investigations policières ont mis à jour une structure pyramidale. Il y a d'abord la tête du réseau, c'est-à-dire l'organisateur principal qui a fini par passer aux aveux après la découverte de ces échanges informatiques directs avec la victime. On a eu l'argent qui transitait d'abord vers des comptes ouverts en Allemagne avant de rebondir vers la France et l'Afrique. Et donc les mules dont on parlait tout à l'heure sur Snapchat, c'est un réseau qui recrutait des jeunes passeurs d'une vingtaine d'années sur Snapchat. Et donc, payé à une centaine d'euros, il prêtait ces comptes-là ou retirait l'argent en espèces, notamment en Seine-Saint-Denis.
0: Ok, et puis il faut noter que l'alerte initiale avait été donnée par Tracfin, voilà, l'organisme public de contrôle des transactions financières. Les victimes, elles sont souvent des personnes isolées ou vulnérables. Là, on a mentionné 84 ans. Voilà, elles sont vulnérables émotionnellement, notamment dans les escroqueries sentimentales. Les victimes sont aussi parfois des professionnels, des personnes âgées, des internautes qui sont également attirés par des placements présentés comme très rentables.
1: Oui, on est dans une dynamique qui montre une certaine structure où des gens vont aller changer, sinon vont aller chercher de l'argent sur certaines émotions, sur certains aspects ou des manques des individus. Donc pour un vieux, par exemple, qui est en manque d'attention, qui est peut-être à la retraite, qui est mis en centre de retraite, ce serait quelqu'un qui va chercher de l'attention.
0: Une conséquence de la solitude.
1: Oui, bien sûr, bien sûr. Donc ils vont se placer sur ces éléments-là et essayer de jouer sur les émotions. Et puisque quand on regarde bien ce groupe qui est ici nommé, on remarque quelque chose, c'est qu'ils font appel à des personnes pour avoir des traçabilités bancaires. Donc, ils ne vont pas eux-mêmes s'ingérer. Ils vont demander des comptes bancaires des personnes pour paraître très vrais, pour en tout cas donner une certaine véracité à leur supercherie. Et au final, on va donner soit 100 euros à la personne qui a fourni son compte bancaire jusqu'à ce que les choses se concrétisent. Donc, on a un homme particulièrement qui se fait passer pour une femme qui va entretenir la discussion pendant bien longtemps, pendant des mois. Au final, va soutirer de l'argent peu à peu jusqu'à ce qu'il y ait des soucis. Et dans le cas particulier, on voit Tracfin qui a pu démanteler toute l'organisation.
0: En tout cas, sur Internet, la confiance doit toujours être accompagnée de vigilance. Une personne rencontrée en ligne qui demande rapidement de l'argent, des codes bancaires, il faut s'en méfier. En Afrique, on utilise l'expression brouteur.
1: Oui, brouteur, exactement. Ils sont un peu dissimulés partout dans le monde. Donc, que ce soit de la France à la Côte d'Ivoire, où il y a eu plein d'exemples qui ont été pris. Vraiment, c'est un phénomène qui sévit un peu partout dans le monde. Il faut faire très très attention, comme tu le disais.
0: Notre deuxième information nous dirige au Gabon, dans la capitale Libreville, où on parle de restrictions sur les bourses attribuées aux étudiants suivant un cursus en Europe. Alors, le président gabonais Brice Clotaire Oligui Nguema a annoncé dans son message à la Nation du 16 août 2026 une réorientation des bourses d'études accordées aux étudiants gabonais en Europe. Donc, à partir de 2026, le Gabon ne financera plus certains cursus dans certains pays européens sans que le président ne précise publiquement les pays concernés.
1: Oui, cette annonce prolonge une politique déjà engagée. Le Gabon avait annoncé dès 2025 l'arrêt à partir de 2026 des bourses vers les États particuliers des États-Unis et le Canada, justifié par le coût élevé des formations et un faible taux de retour des diplômés. Le chef de l'État avait résumé « ceux qui y vont ne reviennent jamais ». Donc, son Excellence, M. Oligui Nguema, invoque la hausse aussi des frais de scolarité et la réduction des aides destinées aux étudiants dans plusieurs pays européens. Sa formule marquante, l'Afrique ne doit pas être un choix par défaut, elle est un espace de savoir, d'innovation et d'avenir.
0: Et on précise encore qu'il s'agit d'un durcissement et d'une réorientation de la politique des bourses à l'étranger. J'entendais beaucoup de personnes dire qu'il annule. Non, c'est pas qu'il supprime les bourses des étudiants à l'étranger.
2: Oui, c'est bien de mentionner cela, surtout que les conditions s'élèvent à deux niveaux. On a les conditions du premier cycle, donc pour les nouveaux bacheliers. On a aussi les conditions pour les cycles supérieurs, donc tels que le master et le doctorat. Donc pour les nouveaux bacheliers, il faut être obligatoirement de nationalité gabonaise, être âgé de 22 ans ou plus au moment de la demande, être âgé de 27 ans au plus si c'est un bac professionnel et aussi avoir obtenu une moyenne annuelle supérieure ou égale à 10 sur 20 en classe de terminale ainsi qu'au baccalauréat, avoir aussi fait l'objet d'une orientation validée par une entité compétente et s'inscrire dans un établissement reconnu. Et au niveau du master, on a le fait d'être titulaire d'une licence, donc avec une moyenne générale de cycle d'au moins 13 sur 20 pour la bourse d'excellence, ou être en situation de progression régulière pour la bourse classique. Et le dernier critère, la filière choisie doit s'inscrire dans les axes de développement prioritaires fixés par le gouvernement.
1: Et quand on regarde toutes ces situations, on se voit dans une certaine analyse qui peut avoir aussi des conséquences, parce que des étudiants qui sont gabonais sont déjà installés en France pour certains, d'autres se retrouvent donc désormais pris dans un étau, parce qu'on a des restrictions et les dissuissements de conditions des deux pays. Les Français, par exemple, ont mis des discussions au niveau des accueils des étudiants étrangers. Mmh. Et puis de l'autre côté, on a la réduction de bourses gabonaises de l'autre. Donc on est un peu dans une situation assez compliquée pour les étudiants gabonais, déjà qui vont avoir le bac, ou même ceux qui y sont déjà, parce que dans les deux cas, on a le durcissement des cas, enfin des deux pays. Faut maintenant savoir jauger et savoir bien s'introduire, sinon s'orienter après ses études. Quoique, dans ce que nous avons comme information, les lieux directement ciblés ne sont pas officiellement dits par l'État, sinon...
0: On avait pu entendre les États-Unis, le Canada et puis l'Europe. Oui. En Europe, il n'y a pas de pays qu'on a cité. Hein, qui
1: non,
0: a été
1: pas,
0: cité.
1: Pas encore. Pas encore.
0: D'accord. En tout cas, je pense que les autorités gabonaises feront le nécessaire pour permettre aux étudiants à l'étranger d'être dans les meilleures conditions. Et puis, il a dit, le chef de l'État, que l'Afrique devrait être considérée comme un espace de savoir, d'innovation et d'avenir, et non comme une solution par défaut.
1: C'est exact.
0: C'est une très belle façon de penser. Il faut rester chez soi aussi pour apporter quelque chose. Non,
1: oui, quand on regarde l'homme qui promeut l'oliguisme, donc Monsieur Oligui Nguema, qui a une disposition particulière à pouvoir créer une certaine émulation, une fierté chez les citoyens gabonais et même de l'Afrique, il est dans une dynamique de promouvoir notre savoir local, notre savoir-faire d'ici, qui ne doit pas être vendu, sinon moins considéré par rapport à une autre civilisation. Dans cette dynamique, on voit que le président veut vraiment promouvoir les cerveaux gabonais sur le lieu gabonais, sur le pays gabonais, même sur l'Afrique. Donc encourager des personnes à bosser au Gabon. Et puis bon, dans le cas où ils bossent là, on est sûr au moins qu'ils sont là. Parce que dans les faits, il dit que ceux qui partent ne reviennent pas. Donc s'ils sont déjà là et qu'ils bossent, finalement, on pourra avoir de la main d'œuvre.
0: Et c'est une logique, une pensée qui nous envoie à notre troisième information. Ça nous permet, je pense que si tout le monde pense comme ça, on pourra éviter le sujet que nous allons traiter en troisième position, qui concerne la Libye, où 7 migrants ont été retrouvés morts. Voilà, et 50 autres secouristes. C'était le lundi 17 août 2026. Le navire de secours Life Support, affrété par l'ONG italienne Emergency, a porté assistance à une embarcation de bois surchargée.
1: Oui,
0: elle a été repérée dans les eaux internationales au large de la Libye. On a eu 50 migrants qui ont été secourus, comme je l'ai dit, et 7 corps ont été récupérés. Selon les premiers éléments communiqués par Emergency, l'embarcation était à deux niveaux et avait quitté Zouara, voilà, je prononce bien, dans l'ouest de la Libye le 16 août. Les survivants seraient d'origine principalement de la Somalie et de l'Égypte.
1: Oui, le bilan global s'étend. Donc, selon l'OIM, on parle de 1668 personnes qui sont mortes et portées disparues en Méditerranée depuis début de l'année 2026 en tentant de rejoindre l'Europe, contre 1035 la même période en 2025. C'est une note significative. Mais il faut revenir un peu sur les chiffres. On parle de 14 personnes exactement qui ont été découvertes au large de Libye par les ONG de secours.
0: Et il y a une autre embarcation, hein, si vous me permettez, de migrants qui auraient fait naufrage bien avant. On a eu des portées disparues sur la route maritime reliant la Libye à l'Italie. Donc les premières informations qui ont été données évoquent 21 migrants présumés morts. Alors, on se demanderait bien, malgré toutes les mises en garde sur les dangers, les informations qui circulent, ils ne reculent pas. Ils continuent toujours de braver le danger.
2: Oui, parce que les causes de la migration clandestine, notamment via la mer Méditerranée, se divisent en quatre catégories principales. Mmh. On peut avoir d'abord des guerres et des persécutions. Donc la fuite des conflits armés, notamment au Soudan, en Syrie, en Libye ou en Ukraine, et des violences politiques. Il peut s'agir de ce problème-là. Le deuxième problème qui peut emmener ces personnes à migrer, il y a la crise économique externe. Donc l'absence totale d'emploi, la pauvreté absolue et l'effondrement des services de base, donc comme au Liban, en Tunisie, en Afrique subsaharienne aussi. Mmh. Il y a aussi la sécheresse prolongée, famine et catastrophes naturelles qui rendent les terres agricoles infertiles. Quand on regarde le cas du Sahel, on se rend compte effectivement que ça peut être un problème qui pousse ces personnes-là à migrer. Et comme dernière catégorie, on a le manque de voies légales. Donc, par exemple, l'impossibilité d'obtenir des visas, ce qui pousse des personnes vers des réseaux de passeurs criminels. Donc, voilà quelques points qui pourraient pousser ces personnes à migrer clandestinement.
0: Dans les chiffres, on avait pour habitude de voir des pays subsahariens, on va dire, que ce soit la Côte d'Ivoire, le Bénin, le Sénégal, le Mali, le Burkina, la Guinée. Et là, on marque un peu bon, ce qui a attiré notre attention. On voit qu'il y a des Égyptiens. Donc apparemment le mal il est partout, il est profond.
1: Non, le mal il est profond parce que la mer de la Méditerranée, on sait, c'est une zone centrale qui reste depuis 2014 l'une des routes migratoires les plus meurtrières au monde. Donc carrément tout le monde va rechercher un idéal. Joseph l'a déjà signifié. Donc il y a plein d'éléments et les mêmes problèmes se retrouvent partout, hein, quelle que soit la peau, la couleur de peau. Hier ici on parlait de la zone de Ceuta, on parlait de la migration vers l'Europe au niveau du Maroc. Donc quand on voit les mêmes cas, le monde est soumis aux mêmes réalités arrivées à un certain moment. Seulement que ce sera différemment qu'on le vivra. Donc, des gens vont peut-être aller dans une migration. Si aujourd'hui on s'étonne que l'Égypte soit aussi participante de cette structure migratoire, c'est qu'il y a problème, effectivement, à tous les niveaux.
0: Alors, selon certaines sources, hein, pour avoir les documents, avoir accès à la traversée, c'est un budget d'au moins 2 à 3 millions de francs CFA. Mmh. Ça va au-delà. Mmh. Donc, pour quelqu'un qui arrive à avoir cette somme, pourquoi ne pas l'investir véritablement sur sa terre, dans son pays, et aller donner cette somme-là à des inconnus? Mmh. Non seulement on fait des prêts, voilà, on se vide de tout ce qu'on a comme financement et on prend des risques. Il y a le danger, il y a la faim.
1: Oui. Tu sais, Lynn, on va être clair, on va être franc. Vous savez, mettons-nous à la place des personnes qui traversent. Mm-hmm. J'ai déjà eu à prendre un taxi et j'étais face à un monsieur, c'est un taximan. Il avait 41 ans, donc ça fait maintenant 2 ans. Mm-hmm. Donc là, on peut parler de 43 ans. Mais le monsieur, il était obstiné à vouloir aller toujours à l'aventure parce que, dit-il, ce pays, sinon le pays, ne lui donne pas les opportunités d'avancer. C'est quelqu'un qui avait commencé à tenter depuis bien des années. Il parle de 10 ans.
0: Jusqu'à 41 ans.
1: Jusqu'à 41 ans. Il dit tant que lui n'est pas passé, il ne va jamais s'arrêter. Il a un enfant, il avait une femme ici, il m'a donné son itinéraire, il était passé dans d'autres pays avant d'arriver en Côte d'Ivoire. Donc, on voyait un réel problème. Les gens sont en recherche d'une meilleure vie. Et ils sont prêts à tout pour ça. Ils me parlaient d'alors de 2 millions déjà.
0: Mais qui leur garantit qu'ils auront cette meilleure vie-là de l'autre côté?
1: Mais ce sont les réseaux sociaux, c'est ce qu'on voit. Ce sont les éléments de la vie perçus qui sont des mauvais exemples, entre guillemets, qu'on voit. Ils sont entretenus par un idéal bien ailleurs. Donc, arrivé un moment, chacun va être obstiné à rechercher ce meilleur. Il n'y a personne qui veut rester dans la souffrance à un moment. Donc, quand il y a des conditions qui ne sont pas requises, naturellement, les gens voudront sauter le pas.
2: Oui, je suis d'accord avec ce que Nicanor dit. Et pour ajouter à ce que tu as dit, par exemple, j'ai parlé tout à l'heure de l'impossibilité d'obtenir le visa. Donc, il y a certains témoignages comme ça de certaines personnes qui, quand ils reviennent de cette aventure, quand on leur demande quelles ont été les réelles raisons qui vous ont poussé, ils disent par exemple qu'ils avaient tous les documents, ils avaient tous les papiers pour pouvoir obtenir le visa de manière légale, mais ils se disent que c'est une procédure qui prend beaucoup plus de temps. Et donc, dans la recherche d'obtenir quelque chose de plus rapide, ils préfèrent opter pour cette option. Et finalement, ils oublient les risques. Ils sont conscients des risques qui peuvent arriver. Le changement climatique, le fait de ne pas s'adapter au climat de la Méditerranée. Mais quand même, ils persistent à y aller parce qu'ils se disent que c'est le seul moyen de pouvoir atteindre le but. Donc, ce sont des réels problèmes, en fait, sur lesquels l'État doit vraiment se pencher pour trouver des alternatives.
0: Une rapidité qui coûte cher, donc il faut faire attention. Et on espère vraiment que les États africains, les dirigeants africains prendront véritablement ce problème-là à cœur. Parce qu'il y a des amis qu'on perd, il y a des familles endeuillées tout le temps. Et ces personnes-là ne veulent rien comprendre. Voilà, je trouverai le bonheur en arrivant là-bas. Et il y en a juste même le fait de se faire une photo, un selfie, envoyer sur les réseaux. C'est déjà une satisfaction.
1: Ah non, le Machu Picchu, c'est un autre niveau ici.
2: Franchement.
0: D'accord. Alors, chers amis, on va mettre fin à la première heure de cette émission. Bon, ça m'a un peu attristé, hein, ce sujet, j'ai l'impression. Je suis descendu. Mais bon, je vais me relever tout à l'heure. On souhaite bonne chance à tous ceux qui sont à l'écoute. Si vous êtes en train d'aller au travail, en tout cas, courage à vous et continuez de nous suivre parce qu'on sera dans notre deuxième étape dans les prochains instants. Bonne écoute à toutes et à tous.
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3: L'information dans sa totalité, bonjour et bienvenue dans votre journal. En titre de cette édition, coup de filet à Abidjan contre le trafic de stupéfiants avec la destruction de 5 fumoirs et une saisie importante de cannabis. Ouverture d'une enquête judiciaire après le repêchage du corps sans vie d'un sergent-chef des douanes dans l'un des lacs de la capitale politique. Et l'AIEA annonce la découverte de plusieurs tonnes de matières nucléaires non déclarées en Syrie. La police nationale ivoirienne intensifie sa lutte contre les réseaux de trafic de stupéfiants. Dans le cadre de l'opération Vacances Sécurisées, les forces de l'ordre ont mené un coup de filet dans les communes d'Abobo et de Cocody, aboutissant à la destruction de 5 fumoirs. Selon la direction générale de la police nationale, le bilan opérationnel fait état de la saisie de 11 kg de cannabis, 100 pochons de cannabis pour un poids total de 88 grammes, ainsi que 55 plaquettes de tramakine de 150 mg. Les patrouilles de sécurisation reste déployée sur l'ensemble du district. Une enquête à Yamoussoukro judiciaire a été ouverte pour faire toute la lumière sur les circonstances du décès du sergent-chef des douanes Émile Lomtou Koulibaly. Le corps sans vie du fonctionnaire a été repêché le mardi 4 août dans l'un des lacs de la capitale politique, situé à proximité d'une station-service. Saisis du dossier, les agents de la brigade de recherche et d'investigation de la police nationale ainsi que la police scientifique se sont immédiatement rendus sur les lieux. Selon les premières conclusions du médecin légiste, la victime aurait succombé à une noyade. Les investigations se poursuivent afin de déterminer précisément les causes de ce drame. L'Organisation mondiale de la santé tire la sonnette d'alarme lors de la déclaration de Genève. Le directeur général de l'OMS a averti que la flambée épidémique d'Ebola en République démocratique du Congo était loin d'être terminée. Le bilan s'alourdit rapidement avec près de 5000 personnes infectées et plus de 2320 décès recensés dans 6 provinces et 55 zones sanitaires. En seulement 3 mois, la progression du virus s'est révélée 7 fois plus rapide que lors de l'épidémie historique de 2014. En Afrique de l'Ouest et en Syrie. L'Agence internationale de l'énergie atomique, AIEA, a confirmé la découverte de quelques tonnes de matières nucléaires fissiles non déclarées sur un site clandestin datant de l'ère Assad. S'exprimant depuis Damas à l'issue des discussions avec le gouvernement syrien, le directeur général de l'AIEA, Rafael Grossi, a précisé que ces matières ont été prélevées pour analyse dans le cadre d'un accord conjoint visant à sécuriser les installations et prévenir tout risque de prolifération. C'est la fin de cette édition. Merci de votre attention.
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0: Il est 8h05. Merci de suivre le Life Matin Info des vacances. On s'est baladé, hein. on est parti un peu dehors et là, on revient chez nous pour savoir ce qui fait l'essentiel de l'actualité. Et la première information que nous avons, elle est plutôt triste. Elle nous dirige dans la ville de Toulepleu où nous avons 5 morts, dont une mère et ses 3 enfants, dans le chavirement d'une pirogue sur le fleuve Cavalli. Alors, le drame s'est produit le mercredi 5 août 2026 vers 13h. Lors d'une courte traversée du fleuve Cavalli entre Pantroya et Grillé 2, dans la sous-préfecture de Bakoubli, qui est un département de Toulepleu. Alors, la pirogue transportait 8 personnes. Elle a chaviré pendant la traversée, faisant 5 morts et 3 rescapés, comme je l'ai dit dès l'entame de mon propos.
1: Oui, et parmi les décès, parmi les personnes décédées figurent Dame Nyani Mélène et ses 3 enfants, donc 2 garçons et une fille. Un premier corps a été repêché le jour même du drame et 2 autres le jeudi 6 août. Les 2 derniers ont été repêchés le vendredi 7 août et les corps des 5 victimes ont été enterrés près du fleuve Cavalli, après l'accord des autorités compétentes et de la gendarmerie. Donc une enquête a été ouverte par la gendarmerie nationale pour identifier les causes exactes du chavirage de l'embarcation.
2: Il faut signifier que le drame survenu 2 jours avant le 7 août a directement un peu affecté l'ambiance de la célébration nationale dans la localité. Vu le drame, on adresse nos condoléances vraiment à la famille.
0: Alors, les recherches se sont poursuivies pendant plusieurs jours. Donc, tu as mentionné, c'était juste avant la fête de l'indépendance, donc 2 jours avant. Ouais. Le mercredi, déjà, un premier corps a été retrouvé. Le jeudi 6, 2 autres corps ont été repêchés. Le vendredi 7, les 2 derniers. Et le bilan définitif nous a donné le résultat qu'on a pu obtenir. Et comme Joseph l'a également dit, les causes ne sont pas encore connues. Ouais. Voilà, on peut simplement dire que les enquêtes ou les témoignages permettront certainement aux autorités de déterminer les circonstances exactes du chavirement. Alors, c'est une traversée, il faut dire, de moins de 100 mètres qui s'est transformée en drame familial.
2: Oui. Et c'est une toute petite traversée, comme tu disais, et facilement un drame familial et aussi général, hein, parce qu'on n'avait pas que la famille, on avait aussi le piroguier. Donc au total, on parle de 8 personnes exactement 8 personnes qui sont, non, 6 passagers plutôt, voilà. Oui. On parle de 6 passagers qui ont chaviré. Donc c'est un gros drame pour la ville, particulièrement quand on sait que cette petite agglomération, on se connaît, tout le monde se sait, on se voit, et vivre un drame comme ça, c'est très touchant, surtout à 2 jours des indépendances.
0: Ce qui a plombé un peu l'ambiance,
2: oui, bien sûr, c'est une touche
0: au niveau
2: noire,
0: des autorités.
2: Totalement, c'est une touche noire sur la grande fête ou bien la grande joie qui peut planer sur la ville de Toulepleu. Et pour l'occasion, la gendarmerie a diligenté les enquêtes.
0: Il faut noter que la Côte d'Ivoire a déjà connu plusieurs accidents mortels de ce genre. Mmh. Voilà, en pirogue en 2026, dont le naufrage de l'Iboli sur la lagune Tagua, qui avait fait 10 morts et 8 rescapés. Et dans ce cas, les victimes, elles revenaient d'une activité agricole. Donc, comme précision, lorsque leur embarcation avait heurté un tronc d'arbre avant de chavirer. Des situations vraiment qui doivent vraiment alerter. Voilà l'opinion des autorités.
2: Oui, bien sûr.
1: Oui, justement. Et la direction même générale des affaires maritimes, donc la DGAM, a adopté des mesures strictes applicables sur l'ensemble du territoire national. Il y a d'abord l'interdiction totale des traversées nocturnes pour limiter les risques qui sont liés au manque de visibilité. Il y a aussi le fait de rendre le port du gilet de sauvetage obligatoire pour chaque passager avant tout embarquement. La surveillance accrue et la lutte strict contre la surcharge des embarcations de fortune et l'interdiction formelle de naviguer lors des intempéries ou de crues dangereuses.
0: Il faut vraiment tenir compte de la météo, hein. C'est très important.
2: Oui, pas que de la météo et de plein d'autres éléments, puisqu'on sait que ces zones-là, on vit beaucoup de l'agriculture, on vit beaucoup de soit du commerce, et les traversées généralement se font par pirogue, parce que voilà, c'est le moyen de transport dans certains cas. Ce qu'il faut faire, comme l'a dit Joseph, c'est de pouvoir rendre limpides ces mêmes actions-là, ces mêmes informations au niveau des populations, les amener, les faire comprendre qu'il y a un danger à traverser en pirogue. Et après avoir donné ces informations, après avoir sensibilisé, il faut mettre les moyens à disposition pour ne pas qu'on ait des pertes. Parce que là-bas, ça peut devenir normal de traverser, puisqu'à chaque fois, ça se passe, il n'y a pas de problème. Mais quand on a des cas isolés qui vont jusqu'à la perte des vies humaines, c'est le temps, et même avant même qu'il y ait des vies humaines, c'est le temps de réfléchir à comment améliorer les vies des personnes dans ce genre de situation, dans ce genre de localité.
0: En tout cas, pensée pieuse pour ces disparus. Et puis, on espère que les autorités pourront trouver des solutions adéquates pour éviter ce genre de drame. Donc, encore sincères condoléances à toutes ces familles. La Direction générale de la police nationale a annoncé le 18 août 2026 la destruction de 5 fumoirs à Abidjan, dans les communes de Cocody et Abobo. L'opération a été menée par la Direction de la police des stupéfiants et de drogue, DPSD, dans le cadre de l'opération, il faut préciser, Vacances Sécurisées 11.
2: Oui, c'est ça, c'est exactement Vacances Sécurisées 11 pour la période des vacances. Et on parle dans les détails de saisie de 11 kg de cannabis, 100 pochons de cannabis, dont 88 grammes au total, 55 plaquettes de Tramaking, 250 mg. Il faut savoir, le Tramaking, c'est un produit de sein antidouleur. Seulement qu'il a été très mal utilisé aussi avec les jeunes ici en Côte d'Ivoire. C'est beaucoup associé à la toxicomanie ici.
0: D'accord. Donc, Tramaking, cannabis et... qu'est-ce qu'ils ont Oui, c'est Tramaking et cannabis. Hein. Voilà. D'accord. Alors, l'opération, elle s'est déroulée dans la stricte discrétion.
1: Discrétion, hein. Oui. Cette action déjà s'inscrit dans la lutte contre le trafic de drogue menée par la Direction générale de la police nationale, donc la DGPN, en Côte d'Ivoire, pour sécuriser les quartiers d'Abidjan pendant la période des vacances. Donc, comme Nicanor l'a dit, c'est une opération qui s'est menée aussi dans la toute discrétion. Il y a le ciblage des zones qui a été fait par la police nationale. Donc, en premier lieu, avant d'attaquer le terrain, on cible d'abord les zones à risque ou bien les zones potentiellement susceptibles de pouvoir faire ce trafic-là. Et c'est dans ce ciblage que les forces de police ont réalisé des opérations de fouilles corporelles et des palpations sur les lieux. Et donc, les produits prohibés suivants ont été saisis lors du 7 décembre. Donc, on en parlait tout à l'heure, donc de 11 kg de cannabis, de 100 pochons de cannabis, donc le poids total qui voit à 88 grammes, et plusieurs autres stupéfiants qui ont été découverts.
0: Alors, Tramaking, 250 mg, un médicament qui peut être détourné de son usage médical et utilisé dans des préparations consommées à des fins récréatives. C'est ce qui a le plus attiré l'attention de la brigade. Et tu en parlais tout à l'heure, Nicolas.
2: Oui, on en parlait parce qu'il y a eu beaucoup, de stupéfiants qui ont été maltraités, et on a l'impression qu'on a des mélanges de stupéfiants ici pour arriver à certains fins que nous connaissons quand on regarde des vidéos des jeunes qui sont arrêtés et qui dorment. Donc, l'idée, c'est de pouvoir vraiment travailler à pouvoir régler toute cette question au niveau des stupéfiants. Donc, c'est une mobilisation nationale, il faut déjà le signifier, parce que même les semaines dernières, il y a eu beaucoup d'arrestations. Donc, plus de 25 tonnes de produits prohibés ont été incinérés à Bangourou le 11 août, plus de 14 tonnes détruites à Divo le 13 août, dont 25 fumoirs supplémentaires. Nous avons eu 30 tonnes incinérées à Korogo, 44 fumoirs détruits, saisis en octobre 2024 et juillet 2026, 10 tonnes de médicaments falsifiés saisis à Boaké, et un précédent notable à Cocody dès mai 2026, c'était pour l'opération Épervier 6 et avec la BRI Nord. Donc, quand on comprend bien, les opérations Épervier 6 et Vacances Sécurisées sont des opérations qu'on mène généralement en période de vacances pour sécuriser déjà la population, mais aussi traquer tout ce qu'il y a comme stupéfiant en Côte d'Ivoire. C'est pas seulement qu'Abidjan, c'est quelque chose d'éclaté dans toutes les villes du pays.
0: Alors, petite précision pour ceux qui sont à l'écoute. Alors, le Tramaking 250 mg, c'est ce qu'on appelle Abidjan Kadhafi.
2: Mmh. Oui.
0: Et on voit qu'il prend de l'ampleur. On voit des vidéos où des personnes ont décidé d'être les policiers. Mmh. Où je vois des adultes gifler des enfants qui sont endormis, des jeunes qui sont endormis, même arrêtés en pleine rue.
1: Oui, c'est triste, c'est malheureusement ce cas-là qu'on constate aujourd'hui, même sur les réseaux sociaux, quand on regarde certaines vidéos qui deviennent virales, on constate que la jeunesse s'adonne à cette pratique, donc à la consommation de ce qu'on appelle le Kadhafi. Et il faut noter aussi, pour rejoindre Nicanor, qu'il y a toujours des actions que l'État mène sur le terrain, notamment il y a des bilans antérieurs. Hein. Quand je prends le cas de Séguéla en 2024, il y a eu le bilan d'une édition de l'opération Épervier, où la police de Séguéla a acté la destruction par le feu de 28 fumoirs et arrêté 37 personnes. Donc, quand on parle de ces personnes, il y a les consommateurs et les dealers. Il y a aussi à Mans, en août 2025, où il y a eu une intervention ciblée dans le quartier Petit Bapleu, qui a permis de démanteler un réseau de conditionnement avec la saisie de 5,75 kg de cannabis et de tramadol.
0: On l'a dit, c'est un phénomène qui n'est pas limité à Abidjan. Des sources spécialisées décrivent les fumoirs comme des points importants du marché de détail des drogues en Côte d'Ivoire. Bonne chance aux différentes brigades et puis on espère que ce fléau sera réduit dans les jours à venir. Les Ivoiriens de la diaspora peuvent établir désormais leur CNI dans 13 pays. Alors l'ONECI déploie progressivement le registre national des personnes physiques dans les missions diplomatiques ivoiriennes afin de rapprocher les services d'identification des Ivoiriens vivant à l'étranger.

0: identification qui est le NNI, où qu'il se trouve dans le monde.
1: Eh bien, il y a des formalités, il y a des documents absolument à fournir pour obtenir cette carte d'identité nationale.
2: Effectivement, on a d'abord l'extrait d'acte de naissance ou copie intégrale, un certificat de nationalité d'au moins 2 ans et une copie lisible de la CNI d'un parent. Il y a aussi la copie intégrale ou l'extrait d'acte de naissance délivré par l'ambassade ou le consulat de Côte d'Ivoire du pays de naissance si vous êtes éventuellement né hors de la Côte d'Ivoire. Et si vous voulez faire un renouvellement, il faut l'ancienne CNI ou sa photocopie et un certificat de nationalité récent, ainsi que le timbre d'enrôlement requis.
1: Merci les amis, c'est avec cette très belle information donnée par Joseph que nous allons refermer les portes de nos brèves nationales. On rappelle que dans quelques instants, on abordera le sujet du jour entre 8h20 et 9h. Où on parlera aujourd'hui de la cherté de la ville. La Côte d'Ivoire, sur un classement de 10 pays, voilà, est classée premier
2: ouais.
1: En termes de cherté de la vie. Pourquoi on le dit? Qu'est-ce qui occasionne cette situation? Comment vous vivez cette situation? Eh bien, vous avez l'occasion de réagir au 27 225 49 880. Allez-y, donnez encore. J'étais trop sérieuse depuis un moment.
3: Oui, vas-y, allons-y.
2: On y va.
1: 27 225 49 880. On parlera de la cherté de la vie en Côte d'Ivoire. On dit, bon, la bonne expression, Abidjan, la ville la plus chère
4: d'Afrique.
1: Et c'est sûr, j'ai vu des villes comme Johannesburg, Cape Town, j'ai dit, ah.
0: On en parlera
2: aussi
0: tout de suite.
2: À Abeba, tout ça. On va en parler tout de suite. Ne vous inquiétez pas.
0: On aura le temps de dégrainer parce que quand on regarde les chiffres, vraiment, c'est un peu complexe. Quand vous verrez les villes, apprêtez-vous à nous appeler et puis à donner vos avis parce que le numéro, il est ouvert. On vous donne la parole pour intervenir sur un sujet sérieux qui nous concerne tous.
1: 27 225 49 880, ce sera après cette pause.
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0: Selon Nubeo 2026, Abidjan arrive actuellement en tête de son classement africain de l'indice du coût de la vie avec un indice de 45,21 devant Addis Abeba à 42,63 et Pretoria à 41,58. C'est un classement qui est consacré au coût de la vie des expatriés publié en juillet, un autre classement que je vous donne maintenant, voilà, qui est publié en juillet 2026 par X Patulator, qui place Moronvia première, Libreville deuxième et Abidjan troisième. Donc sur deux classements, on a Abidjan premier et celui des expatriés, on a Abidjan troisième. Donc on est toujours forcément dans le top 3. Mais ce qui nous intéresse ce matin, c'est le top 1, Abidjan classé premier.
1: Effectivement, Abidjan est classé premier parmi les villes les plus chères d'Afrique, devant Addis Abeba, Pretoria, Johannesburg, Le Cap, Harare, Windhoek, Accra, Tanger et Durban. Donc, faut dire que c'est quand même un fait qui est très marquant et ça mérite d'en parler. Vous avez la possibilité de réagir au 27 225 49 880.
2: Exactement. En contexte, l'indice Numéo, c'est l'indice qui mesure les dépenses courantes des ménages, alimentation, transport, restauration, service hors logement, ce qui permet de refléter le coût quotidien réel plus qu'un simple indicateur immobilier. Donc à Abidjan, les produits alimentaires et plein de choses sont des éléments sur lesquels l'indice va venir tabler pour essayer de nous faire une comparaison entre plusieurs villes des différentes capitales. Et aujourd'hui, on parle d'Abidjan. Et ce que j'aimerais savoir, ce que j'aimerais dire ici, c'est qu'on a une genèse qui parle de la cherté d'Abidjan depuis plusieurs années, depuis plusieurs décennies. Je vous donne des chiffres. Le cabinet Mercer, par exemple, c'est une référence mondiale du coût de la vie pour les expatriés qui classe Abidjan parmi les villes les plus chères d'Afrique depuis près d'une décennie. On est en 2017, on était 7e ville africaine la plus chère. En 2021, on a fait un bond de 12 places. Abidjan devient alors la plus chère et plus chère que Paris et Washington selon ce même classement. En 2026, on prend la première place absolue du classement de Numbeo.
0: Je sais que les chiffres font peur, la situation fait peur, mais pardon, ta position, là, il faut la changer.
1: Oui, mais...
0: Excusez-moi, vous qui êtes à l'écoute, parce qu'il a une position là que je ne comprends pas où il veut aller avec.
2: Non, le sujet mérite sa position.
1: Effectivement.
0: D'accord, je vais faire une photo et la balancer sur les réseaux.
1: Après, moi, je suis d'accord avec ta position, en fait. Ne l'écoute pas, je te soutiens.
0: 27 225 49 880 Abidjan en ce moment apparaît comme la ville où le coût est le plus élevé. Alors, on a évoqué déjà certains facteurs. Donc, on part déjà sur le logement.
2: Oui.
0: Le coût du logement qui est particulièrement, dans certains quartiers, très, très élevé.
2: Oui, bien sûr. Le Numbeo, lui, il ne prend pas en compte les logements. Mais ce qu'il faut savoir, au niveau du logement, il y a plutôt Nairématique, donc de mars 2026, celui-là qui situait Abidjan déjà comme deuxième ville la plus chère du continent pour se loger juste derrière
0: toi-même,
2: Lagos.
0: Toi-même vivant à Abidjan, là, le logement, là, tu le trouves comment? Il est cher ou pas cher?
2: Je donnais déjà les noms. Tu as dit pourquoi j'ai pris la position.
1: Voilà, c'est pour aller, effectivement. Voilà,
2: c'est effectivement pour ça que j'ai pris la position. Abidjan est cher, soyons clairs. Mmh. Hein, quand on a un SMIC de 75 000 francs qui est brut depuis janvier 2023, sans revalorisation depuis, donc soit plus de 3 ans de stagnation après déduction des cotisations, donc tout ce qu'il y a comme CNPS, on va se retrouver autour de 68 000, soit 70 725, donc environ 2 500 francs CFA par jour.
0: Ah. Mais les prix varient en fonction des quartiers aussi.
2: Que ce soit des quartiers, même si tu te retrouves dans un quartier, dans un bidonville, 2 500 francs par jour, tu peux manger?
1: Impossible.
2: Exactement, c'est pas possible de manger. La vie est chère, Abidjan. La vie est chère, soyons clairs. C'est pas possible que dans un pays comme le nôtre, aujourd'hui, tu vois les studios américains. On sait plus si c'est américain ou bien ce sont des studios guérés. Mais à la réalité, c'est compliqué. Tu rentres dans la maison, tu peux pas dormir.
0: Tu veux pas la changer parce que tu commences à dire des choses.
2: Je dis des choses. C'est sérieux ce que je dis.
0: C'est un studio, tu as dit?
2: Un sujet américain, on ne sait plus si c'est l'Amérique ou on est dans un pays guéri, un pays baoulé ou quoi.
1: Comme le disait ma maman, ça c'est pas entrer coucher, c'est entrer je dors.
2: Honnêtement, qu'on soit loin de la plaisanterie, mais plus sérieusement, le coût de la vie à Abidjan est très cher.
0: C'est vrai que les studios aujourd'hui varient entre... Il y en a plus de 80.
1: Oui, il y en a plus.
0: Ils varient maintenant entre 100 et voire même 150.
2: Oui, et facilement. dans les zones, comme vous savez, les nouvelles zones de durabilité, là, c'est la totale. La nouvelle habitation. La nouvelle Wall Street d'Abidjan, c'est extraordinaire. Tu peux pas bien vivre, être décemment dans un coin où il y a de la bonne vie, sans facilement te prendre 100 000 à 150 000 francs. Mais on gagne combien? Soyons clairs, on gagne combien pour payer?
1: Il y a cette 27, question aussi.
0: 27 225 49 880, on attend vos avis sur la question du coût et de la ville d'Abidjan.
1: Il y a cette question aussi que tu posais, Nicanor. On gagne combien pour vivre décemment à Abidjan? Parce qu'on remarque qu'il y a une inflation à tous les niveaux, que ce soit le transport, que ce soit le logement dont on parlait tout à l'heure, que ce soit sur le plan alimentaire. Quand on va au marché aujourd'hui, le marché d'avant, le marché de maintenant, c'est plus pareil. Donc, il y a l'inflation partout. Avec un SMIC de quand même 75 000, on se demande aujourd'hui comment on fait pour pouvoir vivre, pour pouvoir dépenser. Parce que 5 000 francs même déjà. Tu sors même avec 5 000 francs le matin. C'est même pas sûr que ça tienne jusqu'à midi.
2: Mais en fait, les conseils à Abidjan, on fait plus à 5 000. On commence à partir de 10 000. Parce que 10 000 est de 8 000 francs maintenant.
1: Justement. Donc, c'est compliqué.
0: En fait, comment je vous écoute, la première phrase qui me vient en tête, c'est que c'est pas Abidjan qui est cher, c'est le coût qui est réduit. C'est-à-dire le revenu qui est réduit peut-être.
1: Le revenu qui ne suffit pas.
0: C'est ce que je veux dire.
1: Tout est lié, mais même quand le revenu ne suffit pas, il faut comprendre une chose. Ma maman m'a toujours dit. Ma maman m'a toujours dit, il faut vivre au-dessus de tes moyens. Ça veut dire quoi? Si on est classé ville la plus chère d'Afrique, ça veut dire que les conditions, ou du moins tout ce qui entre en ligne de compte pour que la ville soit plus chère, là, rentre dans les normes. On ne peut pas dire qu'on est une ville la plus chère d'Afrique. Et puis le SMIC est à 75 000 par exemple. On n'a pas un bon salaire. On n'arrive même pas à... Allô?
2: Bonjour. Allô, bonjour.
3: Oui, bonjour.
2: On vous écoute sur le sujet. Vous pouvez donner votre nom, s'il vous plaît.
3: C'est encore Monsieur Paul.
2: Oui, Monsieur Paul. Bienvenue.
0: Bonjour.
2: Bonjour. On vous écoute sur le sujet.
3: Oui, le coût de la vie à Abidjan, vraiment, l'État doit vraiment se pencher sur ce sujet-là parce que l'inflation au niveau et à tous les niveaux, que ce soit au niveau des loyers, le transport, la nourriture. Nous qui sommes restaurateurs, lorsqu'on va au marché, aujourd'hui tu as un prix, demain tu as un autre prix. Rien n'est fixe. Ça balance. Lorsque tu rencontres les producteurs, ils te disent que nous, on a gardé nos prix. Mais c'est ceux qui viennent acheter avec nous, c'est eux qui font les prix sur le marché. Maintenant, c'est quoi la solution pour qu'on puisse vraiment garder les prix? Il faut que l'État puisse vraiment mettre, avec le ministère du Commerce, vraiment trouver les voies et moyens pour pouvoir réguler le secteur. Parce que chacun, il va de la façon qu'il veut mettre son prix. Selon son entendement, il suffit que, on dit le coût du carburant augmente. Dans les stations, ça augmente. Mais c'est la réserve qu'ils avaient avant l'inflation. Est-ce que c'est contrôlé? Est-ce qu'ils ont vidé leur stock avant d'appliquer les nouveaux tarifs? Il y a tout ça. On ne peut pas se déplacer à Abidjan. Dans le même Abidjan, pour une course de engrais à Kumasi, tu vas payer au moins un minimum de transport 10 000. C'est pas possible. C'est devenu difficile. Aujourd'hui, là, les gens seront amenés à vivre hors d'Abidjan, en banlieue. Parce que d'ici 5-10 ans, plus personne ne pourra vivre. Les personnes modestes ne pourront plus vivre à Abidjan. C'est-à-dire que si vous n'avez pas les moyens, vous ne pouvez plus vivre à Abidjan. Vous allez vivre peut-être Sangon, Anyaman, Bassam et autres. Vous pourrez venir travailler à Abidjan. Et c'est vraiment difficile.
2: Merci beaucoup, Monsieur Paul. En tout cas, on entend votre avis sur le sujet. Vous avez abordé plein de éléments en ce qui concerne le transport, l'alimentation, la circulation. Il y a plein de choses.
0: C'est limite un cri de cœur qui nous a fait.
2: Oui, parce absolument.
0: Quand il parle d'engrais, Kumasi. C'est vraiment le coût du transport est élevé.
2: Oui, mais le coût du transport, il est extraordinaire.
0: Nous-mêmes, les matins, quand on vient,
2: c'est salé.
1: C'est très salé.
2: C'est très salé. Oui. C'est pas, même quand tu as un véhicule, Après, il faut regarder ça. Quand tu as un véhicule, c'est chaud.
1: Bonjour. Allô. Allô, bonjour.
4: Oui, bonjour.
1: Bonjour, monsieur. Votre nom
4: est... Monsieur Nda.
1: Monsieur Nda.
4: Oui.
1: D'accord.
0: Ça fait plaisir de vous entendre.
1: On écoute votre avis sur la question.
4: Bon, selon moi, selon mon analyse et ma façon de voir les choses, je comprends qu'aujourd'hui, Abidjan est devenu cher à cause du blanchiment des capitaux. Vous savez, avant, c'est vrai que ça existait, mais maintenant, c'est devenu de plus en plus pire. Et surtout, regardons dans le domaine de l'immobilier. C'est aujourd'hui des plus grands domaines dans lesquels ceux qui blanchissent de l'argent investissent. Bon, pour quelqu'un qui est venu blanchir pratiquement 1 milliard dans un immeuble, vous êtes sûr qu'il va venir faire pratiquement le bâtiment et les loyers à 100 000 ou à 50 000 francs? Non. Il va vouloir récupérer cet argent-là à tout prix, soit en moins de 1 an, en moins de 5 ans, rapidement. Parce que c'est quelque chose qu'il n'a pas gagné durement. Donc, il ne comprend pas la souffrance de celui qui vient pour louer cet appartement. Et aujourd'hui, je vous dis, prenez ça quelque part et beaucoup. On est en train de parler de changement des billets de banque. Par malheur, bon, pour quelqu'un qui a comme on peut dire, qui a volé, qui a pratiquement 5 milliards chez lui à la maison, comment il fait aujourd'hui pour aller justifier, pour dire qu'il va remplacer tous ces billets-là? Ça devient un problème. Vous allez entendre dans quelques années à venir, que le coût de la vie encore sera encore plus cher. Parce que ces mêmes gens-là vont vouloir payer encore des terrains, des véhicules pour mettre sur le marché et tout. Là, c'est plus facile pour lui de disperser l'argent. Et lorsque les nouveaux biens viendront encore en application, il aura la facilité de revendre peut-être ces biens-là ou je sais pas quoi, de mettre encore ces biens-là en la faveur de tout le monde pour qu'il puisse encore en tirer profit.
1: D'accord,
4: vous voyez, aujourd'hui, le meilleur moyen, c'est vraiment de combattre, comment je peux dire, le blanchiment d'argent. Si on arrive véritablement à combattre ce fléau-là, je pense que tout peut redevenir normal.
1: Oui, vous avez parlé de blanchiment d'argent tout à l'heure, mais pourquoi vous pensez ça? Pourquoi vous pensez que c'est forcément le blanchiment d'argent?
4: Parce que c'est ce qu'on voit aujourd'hui. Quand tu regardes la plupart tu vas aujourd'hui sur un bâtiment, ou quand tu prends aujourd'hui un bâtiment, ou je prends l'histoire de véhicules, la société KDS, dont je voulais dire le nom par exemple, excusez-moi, mais ils ont dit quoi finalement? Que c'est pas blanchiment. Aujourd'hui, on se retrouve avec pratiquement 500, 600 véhicules neufs de VTC. Bon, les plateformes là, vous pensez que parce qu'elles ont beaucoup de véhicules, ils vont faire flamber les prix? Mais s'ils se retrouvent avec 2 ou 3 véhicules, vous êtes sûr qu'ils peuvent flamber les prix? Non, parce qu'ils ont ces personnes-là qui viennent avec plusieurs véhicules, 200, 300, 400 véhicules. Pour lui, bon, pour un particulier qui vient avec un seul véhicule, bon, il s'en fout, hein, s'il veut, il investit dans le domaine, s'il veut, il n'investit pas. Ce n'est pas son problème. Mais eux, ils ont déjà un client, ils ont déjà une clientèle qui est déjà ciblée, qui ont pratiquement 200 à 300 véhicules pour une flotte. Et aujourd'hui, vous avez pris le cas de Djorobité. Quand vous arrivez à Djorobité, franchement, vous-même, vous voyez les humains qui sortent des terres. C'est pas pour dire que c'est pas quelque chose de 1 an ou 2 ans. En moins de 6 mois, il y a un bâtiment de R+4 qui est déjà monté. D'où provient cet argent-là? Vous voyez, c'est vraiment un réel problème. Quand tu demandes ici, on te dit c'est pour un expatrié, on te dit c'est pour lui-là. Bon, l'expatrié, pourquoi lui-même, qui est de la sous-région, pourquoi lui-même il n'arrive pas à investir chez lui au pays? Et c'est dans Côte d'Ivoire qu'il vient investir. Parce que je ne peux pas laisser mon matin pour aller investir pratiquement, par exemple, dans un autre pays de la sous-région. Non, ce n'est pas possible.
1: Je vois.
4: Bon, vraiment, il faudrait que l'État vraiment se penche sur ce côté-là. Déjà, on les félicite avec le pôle pénal économie. On voit ce qui se passe. Et vraiment, on voudrait vraiment, vraiment, vraiment que cela s'applique dans tous les secteurs d'activité.
0: Merci beaucoup, Monsieur Nda. Merci beaucoup, Monsieur Nda.
2: Je rappelle qu'au niveau du PIB, ce qu'il faut savoir, c'est que la corruption a coûté à la Côte d'Ivoire et au niveau de la bonne gouvernance, près de 1300 à 1400 milliards de francs CFA chaque 2 ans. Donc la promotion de la bonne gouvernance et l'autorité de la bonne gouvernance, on dit que la corruption coûte chaque année à la Côte d'Ivoire entre 1300 et 1400 milliards de francs CFA.
0: Abidjan est-elle réellement devenue trop chère ou est-ce simplement que nos revenus ne suffisent plus? pour l'évolution, ne suivent plus, pardon, l'évolution des prix. Est-ce que vos salaires arrivent encore à couvrir vos dépenses du mois? Quel poste vous coûte le plus cher? On parle de logement, de transport, de nourriture ou encore de scolarité. Vraiment, est-ce que vous arrivez à tenir? Est-ce que vous pensez réellement que Abidjan est cher ou bien est-ce que Abidjan est cher aujourd'hui? Mais cher pour qui exactement? Vous avez la possibilité de réagir, de donner vos avis, même des témoignages. On vous attend au 27 225 49 880. Ce sera après la pause. Je vous sais nombreux, mais patientez. On marque une pause publicitaire et on se retrouve juste après.
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0: Allô, bonjour, bonjour. On vous écoute sur le sujet. Donnez votre nom, s'il vous plaît. On vous demandera, s'il vous plaît, de vous les éloigner un peu de votre poste radio et d'intervenir. Bonjour encore une fois.
1: Bonjour à la famille Live Radio.
0: On vous écoute.
2: Bonjour, bonjour monsieur.
1: Vraiment, c'est pas faux. La vie est vraiment chère en Côte d'Ivoire. La vie est vraiment chère.
0: Oui.
1: Au jour d'aujourd'hui.
2: Pourquoi allons-y vous le dites même,
1: allons-y tout en bas.
0: Ok.
1: Regardez même les boules d'acier qu'on avait facilement à 200 francs.
0: Exactement. Oui.
1: Aujourd'hui, tu as pratiquement ça à 500 000 francs.
0: Oui, avec beaucoup d'air à l'intérieur.
1: Merci, merci, merci. On va encore. Même les piments au marché.
0: Oui.
1: Tu as 2 à 3 piments. 2 à 3 piments. À 200, 300.
0: Oui, oui, c'est exact.
1: On va dans les studios maintenant, dans les maisons.
0: Oui.
1: Les maisons qu'on avait facilement à 30 000, 25 000, aujourd'hui tu as ça à 80 000, 70 000.
0: Oui.
1: Moins de ça, c'est pas possible.
0: C'est vrai.
1: Moins de ça, c'est pas possible.
0: C'est vrai.
1: On va dans les écoles. Les écoles aujourd'hui, on dit c'est gratuit.
0: Oui, c'est pour le primaire, les premières classes.
1: Primaire, public, on dit c'est gratuit. Mais aujourd'hui, les maîtres, ils sont tellement forts qu'ils ont des systèmes que quand tu te rends compte que tu payes en 500 000 francs, 2 000, à la fin de l'année, ça te fait, tu as payé carrément la scolarité. Hein.
0: Oui.
1: On te dit il faut envoyer 200 pour le balai, 100 francs pour le saut. Il y a les choses, maintenant ils font des choses, des coups de rattrapage, des coups du soir. Tu dois payer parce que ça devient, ils mettent ça tellement dans la tête des enfants, ça devient comme si c'était obligatoire. Tu dois payer. Donc quand tu calcules tout ça là, l'école n'est plus gratuite, c'est payant. Même pour aller faire les examens, on vous dit de faire des photocopies, il faut envoyer l'argent pour payer. Il y a toujours quelque chose à payer. Donc au jour d'aujourd'hui, la vie est vraiment chère sur la Côte d'Ivoire. La vie est vraiment chère.
0: Est-ce que vous avez des solutions? Est-ce que vous avez des solutions en ce qui concerne les questions de l'école ou d'autres choses que vous avez situées?
1: Moi, pour moi, ça serait un peu difficile parce que c'est vraiment complexe et c'est compliqué. Moi, j'aurais souhaité que, si c'est possible, augmenter le salaire des gens.
0: Okay.
1: C'est-à-dire aller encore plus haut pour que les gens puissent subvenir à leurs besoins. Parce qu'au jour d'aujourd'hui, si on doit rattraper tout ça, vraiment, c'est compliqué et puis ça va prendre du temps. Donc, la meilleure des solutions, c'est d'augmenter le salaire. Pour que les gens puissent subvenir à leurs besoins. Parce qu'aujourd'hui, quelqu'un qui est, les simples vigiles, les trucs, ils ont un salaire peut-être de 60 000. 60 000. Il ne peut pas se louer une maison, il ne peut pas nourrir sa famille. C'est
0: absolument.
1: Pas possible. Il faut qu'il fasse le transport pour aller au travail. Il faut qu'il lui-même mange là-bas. Arrive à la maison, il faut qu'il paye la maison. Il faut qu'il paye le courant, il faut qu'il paye l'eau. Donc, c'est même pas possible. C'est même pas possible. Donc, la seule solution, pour moi, c'est d'augmenter les salaires.
0: D'accord.
1: D'abord. Et puis maintenant, essayer de voir un peu plus, mettre peut-être même des enquêteurs ou bien des commissaires dans chaque coin pour vérifier si les prix des choses, mais pas que ça monte aussi haut que ça, mais pas que ça devienne le salaire qui va augmenter, devienne encore petit.
0: Oui, c'est clair. Il y a une brigade contre la corruption qui existe déjà. En tout cas, merci beaucoup de votre intervention. On retient solution, il faut augmenter les salaires et placer des brigades. Allô, bonjour.
2: Allô?
3: Oui, bonjour. Oui, bonjour, le trio des vacances.
2: Bonjour, monsieur Zo.
4: Bonjour, monsieur Zo.
2: Comment vous allez?
3: Super bien, quand même. Je prends plaisir à vous écouter. Et vous, comment vous allez en studio?
2: Non, on va super bien. Il y a Nicanor qui est arrêté sur ma tête parce qu'on parle de fierté de la ville d'Abidjan.
0: Chez moi, ça ne va pas trop parce que le sujet, il est sérieux. Donc, on vous écoute, on écoute votre avis sur le sujet.
3: Mais tout à fait. Je suis tout à fait d'accord avec Nicanor. Le sujet, il est véritablement sérieux. Et malheureusement, ça je le dis clairement, malheureusement, nos gouvernants font appeler un chat un chat. Moi, je ne jette pas la poche dans la langue. Hein. Je dis ce que je pense, mais dans le strict respect, il faut que le gouvernement s'implique. Mais pour conclusion, je vais commencer par l'introduction. C'est tout à fait normal. Et quand je dis c'est tout à fait normal que la cherté d'Abidjan soit chère, ça c'est le cas de le dire, c'est pas parce que je suis d'accord. Mais aujourd'hui, il y a une surpopulation au niveau d'Abidjan. Quand vous regardez un peu les villes de l'intérieur, il y a au moins un parent de l'intérieur qui vit à Abidjan.
0: Oui.
3: Et tout le monde est venu à Abidjan. Oui. Tout le monde est venu se chercher à Abidjan. Donc, naturellement, les opérateurs économiques s'invitent aussi dans la danse et c'est la politique de la demande et de l'offre. Il y a plus de demandes et moins d'offres. Donc, quand on prend, par exemple, une maison, aujourd'hui, un studio qui, au moins, je dis 70-80 000. Et ça, c'est compliqué et tout le monde peut pas... Allô?
2: Oui, nous sommes là, on vous écoute.
3: D'accord, voilà. Tout le monde peut pas quand même s'offrir, je dis n'importe quoi, un studio de 70-80 000, ça c'est un. Et aussi j'accuse les Ivoiriens, ces opérateurs économiques. Et quand je parle des opérateurs économiques, je parle aussi de la petite dame qui vend au marché gourou de... comment on appelle de Dadjamé. Celui de Yopo, on n'existe même plus. Voilà. Dadjamé, qui elle aussi, qui lui aussi, ces opérateurs économiques ivoiriens, des Ivoiriens, je ne parle pas de ceux qui ne sont pas Ivoiriens, des Ivoiriens qui amplifient même la cherté de la vie en Côte d'Ivoire. Allez-y, par exemple, sur nos marchés. Tout à l'heure, il y a un auditeur qui essaie de grêler quelques points par rapport à la rentrée, mais c'est clair. Et tout, et bientôt, ça va chauffer encore sur nous, les parents. On sera encore dans un train-train de cherté de la vie, scolairement parlant, qui va encore nous épuiser les poches. Et quand je prends aussi, comme je le disais, ces vendeuses-là, elles vous présentent même des bananes, mais je me demande si vous ne sortez pas un peu plus d'argent, toute la famille ne peut pas manger. Et c'est dedans on est. Moi, je dis, c'est une volonté politique. Aujourd'hui, ça va être difficile, ça vous connaît clairement, et l'État de Côte d'Ivoire doit s'impliquer quand même pour régler la cherté de la vie à Abidjan, et voire même en Côte d'Ivoire, parce que véritablement, on souffre. Tout à l'heure, il y a l'auditeur qui parlait de qu'on augmente les salaires. Non, le problème, ce n'est pas au niveau des salaires. Vous pouvez avoir un salaire, vous pouvez dire, bon, moi, si je peux avoir un salaire de 2,5 millions. Donc, vous allez voir que ces opérateurs économiques vont hausser aussi le prix de leurs prestations. Donc, ça veut dire que le salaire ne va jamais suffire. Si le gouvernement s'implique, vous allez voir que ça va réduire considérablement la qualité de la vie et tout le monde pourra y gagner en Côte d'Ivoire. Mais de cette façon, moi, je le dis clairement et franchement, honnêtement, ça va être.
0: Merci beaucoup, Monsieur Zougervais.
4: Merci beaucoup, Monsieur Zougervais.
0: Je pense qu'on a plein d'avis, en tout cas, sur le sujet. 27 225 49 880, vous pouvez nous appeler.
2: Allô ?
5: Allô ?
2: Oui, allô, bonjour, monsieur.
5: Oui, bonjour, l'équipe de Live Matin Vacances.
2: D'accord, on vous appelle comment ?
5: Oui, c'est Momo Dabobo.
2: Momo Dabobo, bienvenue dans le Live Matin Info des Vacances. On parle de charter de la ville d'Abidjan. Il y a eu plusieurs réactions. Il y en a qui ont abordé le sujet du transport, le volet du transport, de l'hébergement, de l'éducation de la également. Voilà, même il y en a qui ont parlé du nombre élevé d'habitants d'habitants à Abidjan. On est à 6,3 millions environ. Alors, qu'est-ce que vous pensez de toutes ces réactions et quel est votre avis personnel également?
5: Moi, mon avis personnel, je suis d'accord avec les autres, mais moi, mon avis personnel, je vais revenir sur le coût des loyers aussi. Vraiment, c'est quelque chose qui est vraiment, c'est quelque chose qui a vraiment, ça fatigue la population. Mm-hmm. Parce que généralement, quand on parle des communes, par exemple, je peux parler des communes populaires, comme la Boko comme ça, généralement, on se dit qu'évaluation, on revient à Boko, on se débrouille, on doit se débrouiller ici d'abord. Mais aujourd'hui, même à Boko ici, aujourd'hui, le coût des loyers, vraiment, c'est pas facile, vous voyez. On parle même de deux mois d'avance. Mais est-ce que sur le terrain, c'est respecté? Donc moi, je pense que la politique, moi, je fais à l'État. Il faut que l'État regarde sur ce côté. Parce que quand on vote une loi, c'est pour respecter quoi. Mais généralement, les locataires, quand tu parles, ils vont dire que non, c'est moi, j'ai construit ma maison, j'ai fait ce que je veux. Et puis, on augmente les lois comme on veut. Vous voyez? Donc, moi, je pense que c'est sur le côté ça. La vie devient chère. Parce que pour pouvoir vivre là, il faut se loger d'abord. Tant qu'on n'est pas tranquille dans le logement, vraiment, ce ne sera pas facile. Quoi. Parce que là, même les nourritures aujourd'hui,
0: oui.
5: Il y a des boutiques même qui augmentent comme il veut. Avant, on pouvait acheter même 50 francs d'achat, mais aujourd'hui même, ça commence par 100 francs.
0: Oh, donc, 150 facilement.
5: On augmente comme il veut.
0: Hein, beaucoup voilà. De vent
5: en haut. On augmente comme on veut. Bon, vous voyez, donc, il faut que l'État vraiment renforce le contrôle. Voilà, ce qui augmente abusivement comme ça, et puis surtout les coûts de loyer, vraiment, sur ce côté, moi, je vais vraiment m'épanouir, quoi. Actuellement, même, on ne voit plus d'abobo, à Boukodinien, tous nos communes sont comme ça, hein.
0: Oui.
5: Mmh. Ouais, même quand tu es chez cette maison aujourd'hui, là, on te dit, souvent, il y a des locataires qui te disent un an même, tout ça, là. Alors que la loi, on te dit 2 mois d'avance, 2 mois de caution. Vraiment, je n'ai pas à revoir ça, quoi.
0: Merci beaucoup, Monsieur Momoda Bobo. Votre avis, il est bien pris, bien entendu. On parle de cherté de la vie dans pratiquement toutes les communes d'Abidjan. Et je pense que c'est aussi le cas hein, pour d'autres communes, même à l'intérieur du pays.
2: Hein. On va rappeler le numéro hein, 27 225 49 880. Il a parlé de l'immobilier concernant les propriétaires. Il y en a qui disent clairement qu'ils sont soumis à des taxes au niveau des impôts. Il y en a qui te disent clairement que ce n'est pas l'État qui leur a donné l'argent pour... construire leur bâtiment, oui, donc tu n'as pas à leur demander de revoir la baisse du prix.
4: Oui, c'est une réalité ce que M. Momoda Bobo disait, et il a dit comme ça dans son intervention que pour bien réfléchir, il faut bien se loger. C'est-à-dire quand tu es bien... Allô ? Allô, bonjour.
6: Et allô ?
4: Allô, monsieur ?
6: Oui, bonjour, monsieur.
4: Alors, veuillez vous éloigner déjà de votre poste radio pour qu'on puisse mieux vous entendre.
2: Il est parti. Donc tu poursuis ton propos.
4: Donc je disais comme ça que M. Momoda Bobo a relevé un point qui est très important. Il a dit comme ça que pour mieux réfléchir, il faut déjà être logé. C'est vrai, on parle de surpopulation à Abidjan. Mais il faut déjà avoir un logement, un endroit où tu pourras reposer ta tête pour mieux réfléchir déjà à d'autres problèmes. On souffre déjà sur plusieurs plans, que ce soit dans le transport.
2: Tu souffres déjà avec moi ici.
4: Non, voilà. Que ce soit dans le transport.
0: C'est une cherté de la vie, ici le studio.
4: Tu vois ? Merci de relever ce point, Nicanor. Que ce soit au niveau du transport, que ce soit au niveau du logement, que ce soit au niveau de l'alimentation, c'est déjà des problèmes, c'est déjà des pressions qu'on se met. Et si on n'a pas un endroit où on pourra vraiment... sécuriser un tant soit peu sa famille ou bien sécuriser même ses affaires, c'est compliqué. Donc je pense que c'est un point aussi très important que M. Momo a relevé. Et quand même, l'État doit vraiment se pencher sur ce cas. Voilà, pour qu'il y ait vraiment un réel suivi. On souffre.
2: D'accord, tu parles de souffrance, on comprend ton cri de cœur parce que tu es ivoirien également, même si c'est un sujet qu'on propose à tous ceux qui sont à l'écoute de la radio, on est tous concernés parce qu'on vit à Abidjan. J'ai vraiment retenu le volet surpeuplement de la ville d'Abidjan, mais je souhaiterais connaître vous, les différents points qui ont été donnés. Nicanor, toi déjà, quel est le point qui te touche réellement, qui touche réellement tes finances, là où tu sens qu'il y a une hausse, il y a une cherté de la vie?
0: Je pense que au total, hein, il faut vraiment régler les questions de l'employabilité. Parce que je pense que c'est parce qu'on n'a pas accès à de vrais emplois qui arrivent à nous prendre en charge qu'il y a problème. Pourquoi je le dis ? Au niveau des usines, quand on a une agglomération, sinon un agglutinement de beaucoup d'usines qu'à Abidjan. Donc tout le monde vient se rechercher, entre guillemets, sinon se chercher à Abidjan seulement. Quand on prend la ville de Gagnoa, j'y étais. Les maisons là-bas, c'est à partir de 60 000 francs. Dans un petit coin comme Gagnoa, il n'y a pratiquement plus d'usines dans la ville parce que les usines n'y sont pas. On a une agglomération qui est trop concentrée sur Abidjan. Les grandes villes où on avait promis une décentralisation d'usines pour permettre à ces jeunes-là d'avoir des activités économiques, malheureusement, ce n'est pas fait. Et on va voir des gens qui vont courir venir à Abidjan se chercher. Donc on parle de quand même 5 millions d'habitants dans une seule ville. C'est nombreux. C'est trop arrivé à un moment. Donc quand on veut régler les problèmes, il faut aller à la base. L'une des choses qui est claire, c'est de donner du travail décent aux personnes. Donner du travail décent aux personnes, c'est de développer des activités où ils sont pour leur permettre d'y rester, de développer leur activité, leur vie.
2: Donc pour toi, il y a une lutte contre le chômage. Hein. Il faut une insertion réelle de la jeunesse pour les différents emplois.
0: Une création d'activités locales qui va créer des emplois, que ce soit pour la jeunesse, pour des vieux, pour tout le monde, pour les populations locales où elles sont, dans le but de développer leur agglomération et leur ville. Merci.
2: Et toi,
4: oui, en
2: Joseph.
4: Plus de ce que Nicanor vient d'ajouter, je pense aussi qu'il faut se pencher surtout sur le problème de logement. Le problème de logement, c'est quand même quelque chose dont on parle tout le temps, mais ça reste quand même un problème majeur pour moi, parce que on ne se loge pas correctement, ou du moins, quand on trouve même une maison qui, entre griffes, pourrait répondre à nos standards, c'est quand même à contre-cœur, parce qu'on se dit qu'on ne va pas, on va pas trouver meilleur selon le budget. On a déjà un budget serré, on a un salaire qui, pour moi, qui ne suffit pas, ou du moins qui ne répond pas à nos dépenses. Donc, l'un dans l'autre, on essaie quand même de trouver le juste milieu, mais c'est pas évident. Donc pour moi, en plus de la création d'emplois locaux dans l'agglomération de ces jeunes-là, faut aussi penser au problème de logement. Faut aussi penser à cela et que l'État, enfin, je fais confiance à l'État, que l'État continue de mettre l'accent sur ce volet-là pour que les choses soient respectées sur le terrain. Donc il y a ce problème aussi.
2: D'accord. En tout cas, en plus de tout ce que vous avez dit, le transport est vraiment important parce que c'est à partir de là que même les produits, les denrées, voilà, prennent du volume en termes de prix. On espère vraiment que, bon, j'ai pu comprendre que chacun a eu un cri de cœur. On a entendu nos amis à l'écoute parler vraiment des difficultés. Mais la question avec laquelle moi je souhaiterais terminer cette émission, c'est qu'on se plaint de cette cherté de la vie à Abidjan. Et on voit des personnes qui vivent nettement mieux. Comment elles font? Où elles enlèvent? Ben, on ne sait pas trop. Toujours est-il que nous sommes tous dans la ville d'Abidjan et on espère que la vie sera meilleure pour chacun de vous. Bonne écoute à vous.
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2: Ouais, Samo. Ça va, c'est tonton Moni. Mais il dit ton morceau là, passe à du pas. C'est une minute et quelques, on ne peut même pas bien s'en gérer dessus là.

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1: Bonsoir tout le monde, j'espère que vous êtes bien installés, il est 18h. L'émission a commencé et ouais. Paul n'est pas là.
2: Elle n'est pas là aujourd'hui.
1: Aujourd'hui, c'est Saigon.
2: Ouais, c'est Saigon
1: qui a pris le pouvoir.
2: Ouais, Saigon.
1: Même Léon, même, il ferme son micro tout de suite. Bon, on va s'installer en musique, c'est comme ça qu'elle dit, non?
2: Ouais, on va s'installer en musique. Mais après, elle annonce un peu l'émission. Ouais.
1: Calme-toi.
2: Pour la première heure.
1: On peut mettre un peu de musique. C'est où? C'est quel bouton on appuie déjà?
2: T'as vu quoi?
1: C'est où on fait? Pardon, il faut. Elle est là, hein? Et Paul est là, oh. Fais ton entrée, maman.
3: Faut pas donner un peu d'autorité, un peu de pouvoir. Elle est venue s'arrêter là, elle va fermer ton micro.
2: Ouais, tu vois.
3: Tu vois.
2: Même pas 10 secondes.
3: Bonsoir tout le monde, bonsoir Léandre, bonsoir ma side d'amour.
1: Bonsoir Icone.
3: Ça va bien, j'espère?
1: Ouais, super.
3: Oh, bah
1: super,
3: oui, super. Ça fait plaisir de vous retrouver en tout cas. On sent que ça va.
2: Ouais,
3: toi
2: le plaisir
3: particulièrement, on sent que tu vas bien.
1: Pourquoi?
3: Pourquoi?
2: Elle a de l'énergie aujourd'hui.
1: En tout cas, moi, t'es pas là.
3: T'as bien fait. Léon, ça va?
2: Ouais,
3: hein?
2: Ça va.
3: Ça a été bien la journée?
2: Ouais, un peu fastidieuse, mais ça va, ça gère. Ça gère. Je suis là. En fait, il est 18h, j'ai la force. Tranquille,
3: j'ai la force. Tu sais
2: où est la moi? Quand il est 18h, ça va, je suis tranquille parce que nos auditeurs sont. Ils nous écoutent présentement, donc ça va. J'ai la force totale.
3: T'as intérêt même à avoir la force. Vous savez comment ça fonctionne, hein? C'est simple. Pour nous écouter en direct, vous captez 107.7, c'est notre fréquence d'ailleurs. Sinon, www.liferadio.ci, ça, c'est notre site internet pour nous écouter en direct. Sinon, vous téléchargez cadeau gratuitement l'application sur votre téléphone et peu importe là.
1: Peu importe.
3: Quand on vient parler dans mon micro, c'est ça qui est là. Peu importe. Il y a encore. Peu importe l'endroit où vous êtes, et ben forcément, vous nous écoutez et vous passerez un formidable moment. Donc, deux heures durant, on fera le plein de fun, le plein de bons sons, mais également le plein de rubriques qui marchent forcément. On aura le versus. C'est trois titres qui s'affrontent. Vous saurez dans quelques instants lesquels s'affrontent aujourd'hui. Et puis, on aura aussi les papos de Saigon, parce que la mère
1: des belles.
3: C'est
1: calme.
3: C'est pas du jeu ce qui va se passer. Hein. Et puis derrière, ce sera l'occasion de lire vos dédicaces en direct. D'ailleurs, les dédicaces, c'est sur nos réseaux sociaux,
2: sur la page Facebook
3: notamment. C'est quoi déjà la page Facebook?
2: Life Radio Côte d'Ivoire.
3: Voilà, vous tapez ça, vous verrez qu'il y a une petite. On a fait une publication avec une dédicace. Donc, vous laissez-vous votre petit commentaire en dessous. Et puis, nous, on se chargera de lire ça en direct. Et puis, lors de la deuxième heure. Ouais. On recevra, non, pendant la première heure, on reçoit un invité lors de la première heure. D'ailleurs. C'est déjà bien. À la deuxième heure, on aura le sujet du jour. Et aujourd'hui, particulièrement, on va parler d'un sujet qui, moi, me tient vraiment à cœur. J'ai dit ça tout le temps.
2: Ah, toujours les sujets qui tiennent à cœur. Toujours les sujets qui tiennent à cœur.
3: Mais parce que c'est des vrais sujets de société qu'on aborde ici. Donc forcément, ça parle. Tout le temps, ça parle.
2: Surtout au sujet des tontines. Vraiment, c'est à fond.
3: Non, mais parce que franchement, il n'y a pas une go dans Abidjan, la gars.
1: Jusqu'en direct, même, quelqu'un appelle, elle veut partir rentrer dans ton team des gens.
3: Mais si ça marche, tu dis que ça se passe bien. C'est moi qui arrive à tout gâter. C'est mieux m'asseoir chez moi. C'est mieux que ça. Et puis n'oubliez pas, hein, ce sera aussi l'occasion de faire quelques jeux avec vous, mais aussi, surtout avec les gens qu'ils ont ici là. Parce que j'aime trop quand ils se mélangent entre eux là. C'est trop doux. Pour l'instant, on va s'installer tout doucement en chanson. C'est ça même ce que tu as dit. Tu vas regarder la matière de nom maintenant.
2: C'est quoi le titre?
1: C'est le titre là. Je sais, je vois pas bien.
3: Il faut dire le nom de la personne Nadia.
1: C'est
3: ça.
1: Victony.
3: Voilà, au moins la chanson là, mais depuis, je vais écouter le titre. Il faut laisser le reste.
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1: Jésus.
2: Elle est pas baoulée là, vraiment.
3: Sur Red Radio, c'est l'heure du versus. Non, elle est pas baoulée. Elle est pas baoulée.
1: Elle ne peut
3: pas être baoulée.
2: Non, c'est impossible.
1: J'ai déjà vu. Bandi dans ma bouche.
3: Il faut bien faire le truc.
2: Elle peut pas, elle peut pas.
3: Bon, mais c'est ça, tu veux envoyer.
1: Qui?
3: Quand on a vu dans ta bouche, c'est ça. Donc, bienvenue à ceux qui arrivent maintenant, toujours dans la première heure. On a démarré il y a quelques petites minutes seulement. C'est le moment pour nous de vous lancer le versus.
2: Ouais.
3: Principe du versus, monsieur.
2: Bah, aujourd'hui, comme d'habitude, on oppose trois titres. Aujourd'hui, on oppose Christy B, DJ dans son titre Guano Dance. Mm. Voilà. Ekon, mets le son, s'il te plaît.
3: Écoute, c'est pas ça qui sort.
2: Ekon.
3: Faut dire tout là en même temps.
2: Okay.
3: Faut dire tout en même temps.
2: Donc, Christy B, DJ Guano Dance. Avec Maréchal DJ dans son titre CK CK et puis on termine avec DJ Kalogi, Sentiment encore.
3: En vrai, c'est, on est en mode retro depuis un moment.
2: Retro, coupé décalé.
3: Je tiens à rappeler que notre invité est déjà dans la salle, mais là, comme c'est un boss, c'est un patron, il entend gérer les petits 2-3 trucs. Après, on aura l'occasion de l'entendre. Évidemment, il sera avec nous et il a de nouvelles pépites, donc des sorties. On va en parler. Tu veux prendre place où tu veux pour l'instant, là, où tu veux. On va pas trop te gêner avec nos histoires. Donc, le versus, on a dit depuis un petit moment, on est en mode retro. Et moi, j'adore ce retro-là. C'est un truc de dingue.
2: Retro,
3: en fait. Tu me fais me retourner de quand j'avais 22 ans, 12 ans, 13 ans. Tu vois. Ça,
1: la
3: c'est
1: semaine
3: doux.
1: Prochaine, après, c'est un peu à moi.
2: Bon,
1: mais retro jazz, s'il te plaît.
2: Jazz.
3: Retro jazz. Retro jazz, c'est quel retro.
2: Il n'y a pas de problème.
3: Allez, trois sons s'affrontent maintenant sur la radio. Donc, en premier lieu, vous aurez ce son-là. Sentiment
1: la caméra sur moi.
3: La caméra sur moi. La fille est vachée. Elle est vachée.

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2: Allez, c'est pas le seul son que vous aurez dans le Versus, puisqu'il y a

0: Attends, la Spice Side, la fille de Life, la fille de Life Radio, elle arrive maintenant.
1: Ouais. Okay.
2: Attends, elle va m'annoncer.
0: Moi, ma rue, c'est un drogue. J'en prête à annoncer aussi.
1: Ouais.
2: Elle m'a coûté cher.
3: Elle m'a coûté cher.
2: Elle s'appelle Rosemond. Non, elle s'appelle Saigon.
1: Saigon.
2: Normalement, devait travailler sur moi. Sinon, les génies peuvent se fâcher.
1: T'as dit normalement.
0: Mais qui vont se fâcher? Il fallait nous dire depuis le départ.
4: Les trois sons sont dévoilés, ouais. Donc vous appelez maintenant au 27 225 49 880. Sinon rendez-vous sur la page Facebook de la radio, c'est Life Radio Côte d'Ivoire, vous likez. Qui donc de ces trois titres-là, Christy B, Guanou Dance.
2: Guanou Dance.
0: Mais s'il le dit dans la chanson, qu'est-ce que tu veux
1: mâcher? Il le dit dans la chanson. Ça veut dire quoi? C'est un anime.
0: T'es perdu.
1: C'est un anime, non?
0: T'es perdu.
1: Ça veut dire quoi?
0: Guanou, mais dedans.
1: Ah ok.
0: C'est ça qu'il s'agit.
4: Bien. Christy B, CKCK Maréchal DJ. Ou alors Sentiment Maka, DJ Kalouji sur la radio. Appelez maintenant, on l'a dit, hein, vous connaissez le numéro de téléphone. Pour vous, quels sont mérites d'être sacrés? Le titre rétro,
1: ouais, de la journée.
4: De la journée. De la fin de journée. Mon cher, de la journée.
0: On est en soirée, comme on t'a dit, de la journée. Regarde, tu crois.
4: Appelez maintenant, tendons sur la page Facebook d'ailleurs, hein, mais avant, quelques petites informations. On commence avec Sentiment Moko. C'était dans quelle année cette chanson, hein?
1: Sentiment Moko.
2: Ouais, pas 2008 là-bas, oui.
1: 2008.
4: Ouais, 2007-2008. Ouais, t'es dans le truc. Ah, 2007-2008, maintenant tu faisais quoi ta vie même?
2: 2008 là.
0: Mais ta vie faisait quoi de toi?
2: Je vais pas aller à l'école. Je suis en première comme ça.
1: Oh, la merde.
2: Je bossais du.
4: Et puis il y a eu aussi CKCK, Maréchal DJ. On était en quelle année cette
1: 2007.
4: Chanson-là quand elle est sortie? Ou c'est la même période, hein, quand même.
1: 2007-2008.
4: Ouais.
2: N'a pas pantalon bas def, non. Hein.

0: Ouais, c'est ça, Guanou bien nous.
1: Ouais,
0: Guanou bien nous. Mais pourquoi il dit Guanou des? Ah, tu vas pas répéter.
1: Même bon, moi, je ne comprends pas. Moi, je demande, il faut que tu me dises.
0: Je demande comment.
1: Ça veut dire quoi, Guanou bien
0: nous? Non, non, Guanou, il faut pas Guanou. On est de mêler dans, il faut danser. Non, c'est mêler dans. Donc, là, on était à quelle époque?
1: Déjà, c'était en 2004, je pense.
0: 2004, tu penses.
2: Benad et Nat,
0: t'as demandé là. Tu n'as pas allé chercher Benad, tu penses.
1: 2004.
2: Benad et Nat.
1: Ouais, en fait, ce son là.
0: Ah, c'est vrai, il venait de naître ?
1: Non, t'es pas sérieuse.
0: Ah.
1: Toi, tu m'arrêtes. Ouais, ce son là faisait partie intégrante de l'album Champion d'Afrique. Si je me trompe, Champion d'Afrique. En 2004.
0: En 2004. Il fait genre, il était là.
1: Ouais,
0: genre,
1: j'étais là.
0: Genre, c'était trop son époque.
1: C'était mon époque.
0: 27 225 49 880 numéro de téléphone. Appelez maintenant si vous avez des anecdotes. Hein, parce que forcément, il y en a eu. Bah, va nous expliquer un peu avec quelle chanson est-ce que il y a eu plus de, ça c'est pas du match, bien plus de souvenirs en fait, en vrai.
2: Ça vient nous maintenant. Tous les sons, hein.
0: Oh tiens, toi, la mère du vécu.
1: Mais c'est pas ça. Explique, on a tout le temps.
0: Donc, moi je me souviens à l'époque j'étais vraiment fine, tu vois, j'étais mince. Donc il y a on regarde seulement la télé. Parce que quand nous on faisait là, on se moquait de nous en fait.
1: Après,
0: parce qu'il y avait rien qui bougeait là.
1: Ça fait ton charme.
0: Un peu quand même. Un peu. D'accord. Et les tendances sur la page Facebook.
1: Ouais.
0: Qui est en tête?
1: Maréchal, DJ, c'est Sika.
0: Oh, ouais. Sérieux là? Allez, vraiment hein? Et puis qui suit?

0: tenu vraiment sur le temps, Chrissy B à l'époque. Chrissy B, vous vous cette chanson là, ouais. Vraiment. Hey, est-ce qu'elle a créé dans Abidjan là? On l'a fait. Et puis il y a eu Maréchal aussi quand même.
1: Ouais,
0: ouais quand même. Seka. Au départ, c'était avec les plus petits en fait. Tous les enfants, ouais, aimaient bien danser Seka. Et du coup, bon, comme on disait,
2: tu dis maintenant que c'est
1: Seka, oui.
0: C'était avec les plus jeunes.
2: Maintenant, tu dis.
1: Guanoudin, c'était plus le daron en fils. Il mettait Guanoudin.
0: Non, parce que Guanoudin, quand c'est sorti, c'était pas vraiment pour les. C'était pour les jeunes. Voilà, on appelait les Rosemond.
1: Sinon, moi, à l'époque, c'était Seka.
2: Seka, effectivement, anniversaire au quartier. On a fait les pissas, pas mal, les bons maïs. On met ça. Jusqu'à. On va croquer.
0: Et puis sentiment manque aussi quand même. Ouais, ça déjà aussi. Je crois que vous connaissez le principe, le titre donc qu'il emporte aujourd'hui aura l'occasion d'être écouté en intégralité sur la radio. Donc là, je pense qu'on va faire trop de suspense. Hein. Évidemment que c'est CKCK de Maréchal qui l'emporte depuis la page Facebook de la radio. On vous l'a dit, hein, si vous voulez changer les tendances, la tendance, donc allez-y rapidement, allez voter parce que on arrête le vote dans quelques instants seulement. On saura donc lequel de ces trois titres-là mérite d'être écouté en intégralité, même si toutes ces trois chansons-là le méritent, c'est vrai. Mais bon, vu qu'on a qu'un petit espace dédié au Versus, donc forcément, on faut choisir quoi, la meilleure chanson. Donc, on va l'écouter maintenant. 3, 2, 1, vote fini. Donc, Maréchal l'emporte sur la radio. On se fait un bon CKCK en intégralité. Puis quand on reviendra, on sera parti pour les papos de la Sai Sai. Elle est bien installée. Allez, à tout à l'heure.

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2: Le grand show sur les 107.7 Life Radio, c'est forcément comme tu l'entends depuis la maison. 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Ou alors t'as fait bien, t'as téléchargé l'application qui est cadeau sur Apple Store, Google Play, sur ton téléphone. Et là, à fond, tu nous écoutes depuis le bus, parce que c'est la descente, depuis ta voiture aussi. Ouais. Parce que tu es à l'arrière et que peut-être papa est devant ou maman est devant, tu vois. Donc t'as mis tes écouteurs tranquillement et tu nous écoutes. Ou les 107.7, ça, ouais. Parce que papa est devant, maman est devant, quoi. Et puis elle a mis le son et puis à fond, la caisse. D'ailleurs, je pense à tous les chauffeurs connectés en ce moment, chauffeurs de Yas, chauffeurs de taxi, chauffeurs de VTC, chauffeurs de bus, chauffeurs de quoi encore? De quoi?
3: Pinasse,
2: chauffeur de... tous les chauffeurs à l'écoute, en tout cas, merci de nous faire confiance pour ceux qui sont connectés. Et puis, passez le mot à vos collègues, dites-leur qu'il n'y a rien de mieux ailleurs.
4: Il n'y a rien.
2: Tout ce qu'il y a de meilleur, là, c'est ici seulement.
4: Sur la 107.7.
2: Allez, la mère a du béret bien installé. Donc, comme vous le connaissez, c'est le moment pour elle de casser les papos.
4: Les papos.
2: Quand tu veux, madame. Faut faire line.
3: Avance-moi.
2: Faut faire jingle,
4: papos,
2: jingle.
4: Je reprends. Les papos de Saigon.
3: Merci, mon enfant. Bon, hier, je vous avais expliqué l'affaire de Papi Toula et tout, où il y a Hassan Ayer qui avait fait un post et puis les gens sont venus parler.
2: Ouais, on n'a pas
3: lui,
2: trop apprécié.
3: Voilà,
2: et
3: le
2: tout,
3: manager aussi a fait une sortie, droit de réponse. On dirait que c'est Nyanga Mie. Parce que Hassan est ressorti. Ils disent ce que le manager a dit là, c'est pas ça. C'est pas ce qui s'est passé. Parce que lui, quand il a appelé. C'est le vieux papa Pitoumé, il a eu au téléphone. Mm-hmm. Mais mon vieux, on sait quoi? Il lui a expliqué que non, mon bras est cassé, ça rentre dans mon pied. Il dit, ça c'est quoi encore? Et tout, il dit, tu es où, tu fais quoi? Il dit, ah, c'est ma femme, on est dans le taxi, on s'en va à l'hôpital. Donc il lui a expliqué que, on va te prendre en charge. Et puis le vieux lui a dit, ok, laisse-moi passer un coup de fil et je te reviens. Mm-hmm. C'est comme ça, ça s'est passé. Que lui n'a pas parlé avec le manager. Donc pourquoi le manager... On va faire poste pour dire que non, il y a une autorité. Que lui n'est même pas au courant d'affaires d'autorité. Il n'est pas au courant, donc faut pas, ils vont gâter son nom. Bon. En temps normal, lui, il est là pour aider. Donc pourquoi il va venir, chose. En tout cas, il est fâché.
2: Mais dans tous les cas, je veux dire que les choses auraient pu ne pas s'exposer sur Internet. Quoi.
3: C'est difficile.
2: Ça aurait pu être simple.
4: Ouais.
2: Et bon, quoi qu'il en soit, il a été pris en charge. C'est déjà une bonne nouvelle. Le reste, on peut le laisser. Si la personne le concernée va bien, c'est tout ce qui nous intéresse. Le reste, laissez. Voilà. Laissez, ça va laisser.
3: Bonjour, les droits de réponse. 30 ans de carrière, Yodé et Siro.
2: Oui, tu en avais parlé hier.
3: Yodé s'était fâché là.
2: Oui, avec les techniciens qui n'avaient pas mis la vidéo.
3: Il s'est excusé auprès de Kenzo Cash Money, pardon, parce que je pense que c'est lui qui. Dites-moi un peu le truc là, a fait la conversation. Quand il a parlé des techniciens là, c'était les techniciens de Kenzo en fait, tu vois.
2: Ok.
3: Et tout. Donc il a dit que dans l'émotion et tout, il a parlé, tu vois, mais sinon.
2: On va essayer de replanter le décor. C'est qu'il y a eu la célébration des 30 ans de carrière de Yodé et Siro. Et durant l'événement, ils ont voulu rendre un hommage à Abomey l'éléphant qui malheureusement nous a quittés. Ouais. Et ils ont même fait un featuring avec lui. Et pendant que la chanson passait, il aurait souhaité qu'il y ait l'image de ce dernier à l'écran.
4: À l'écran.
2: Ce qui n'a pas été fait. Et donc, il n'a pas apprécié ce petit moment-là. Et je pense qu'il a carrément montré lors du spectacle.
3: C'est ça.
2: Et vu que l'équipe avec laquelle il travaillait, donc, l'équipe de Kenzo. Donc, je crois, il y a eu. Le ton est monté entre eux. Et finalement, bon. Un bon grand frère.
3: Il s'est excusé. Il a dit que c'est plutôt leur vidéaste qui n'a pas
2: transmis la vidéo à temps.
3: La vidéo à temps.
2: D'accord.
3: Donc, c'est
2: tout est clair. Voilà. Tout est clair. Les malentendus sont passés. C'est fini maintenant.
3: Maintenant, en Côte d'Ivoire ici là, on a une, je sais pas comment je vais dire, une manière de rigoler qui fait pas rigoler.
2: Ah ouais?
3: Affaire de Yann Diomandé.

0: D'accord.
1: C'est même pas lui seul même. Souvent, on essaie de rigoler avec des choses, mais qui justement, à la longue, vont nous créer des problèmes. On a eu pour habitude de dire que Yann qui est là, il a 19 ans. Quelqu'un, vous voyez, qui est Didi quand il a 19 ans. Tu vois, et tout le monde met ça sur Internet. On montre des photos avec des enfants où il est le plus grand, justement. Et puis on lui dit, là, il avait 8 ans. Hein. Mais quand tu avais tiré à Paquette, là, c'est pas 8 ans.
0: Mais vous voyez un peu. Chacun est formé différemment. Hein.
1: Donc, il y a un média européen qui a fait, je ne sais pas s'il doit dire reportage, je ne sais pas c'est quoi, mais en tout cas, je sais que c'est sur nous, mais nos postes. Vous vous rappelez, il y a un certain Ramos là, qui a fait une vidéo quand on devait prendre Yann Diomandé à 140 millions. Que oui. Yann Diomandé ne vaut pas 140 millions. Que pourquoi? Et quand Yann Diomandé a posté ça sur son Snap, genre en mode, il y a compris. Tu vois? Genre, en fait, toujours en train de minimiser nos gars, on n'y a pas confiance. Ça dit, lui là même, où ça même, tu vois? Et tout. Donc, les gars ont fait un reportage justement sur l'affaire de son âge. Jusqu'à le gars demande au Real, au médecin du Real, d'aller faire examen des os. Pour vérifier si l'enfant a 19 ans. Et s'il faut maintenant
0: qu'il ait 19 ans. Ils n'ont pas le temps pour ça, même. Bref, quoi qu'il en soit. Ils n'ont même
1: on
0: pas le temps.
1: On sait jamais. Pour... Ils peuvent prendre ça.
0: Vous pensez que tout ce qui se passe sur Internet, là, les gens ramassent, les gens prennent ça trop à cœur, en fait.
1: On sait jamais. Mais voilà, tout ça, là.
0: Quand ils ont regardé, ils ont regardé ces paquettes et puis ils l'ont signé, là. C'est toi qui as dit que non, il faut regarder ces paquettes, là. Il y a 2 cm, c'est pas normal.
1: Non, laissez ça. Il est parti.
0: Il est parti. On est fiers de toi. Tu as dit que son premier match officiel.
1: C'est après demain.
0: Okay. Donc, je pense qu'on sera tous devant nos petits écrans. On va les soutenir. Je crois que c'est le plus important. Après, les mauvaises énergies.
1: Il y a un mec qui a fait un petit poids, genre en mode petit, il faut jouer ton ballon.
0: C'est tout, en fait. Derrière toi. C'est de ça qu'il s'agit.
1: La Côte d'Ivoire derrière lui, même les Barcelonais, là, ils n'auraient pas dû. Parce qu'il y a une Barcelonaise qui dit que non. Dieu, tu me la fais pas ce soir. Parce que même comment ils avaient. Dites-moi son nom. Le grand effort, Yahus. Il était au Barça depuis demi-combien là. Il n'a pas réussi à rendre tout le monde barcelonais. Donc, c'est pas parce qu'il y en arrivé avant-hier que tout le monde sera à Madrid. Pour moi-même aussi, je ne sais plus où me positionner.
2: Voilà. Faut te positionner,
1: moi, ça. Je suis ivoirienne. Mon cœur est au Real.
2: Oui.
0: Mais faut rester là-bas.
1: En tout cas, bonne chance, mon enfant.
0: C'est ça qu'il s'agit.
2: C'est un enfant.
0: Il veut des milliards.
1: C'est payé à 100 pour nous éduquer, mon enfant. Ils ont la trêve internationale, c'est bientôt. Ils vont venir. Tchao. Il va venir m'accompagner à la radio.
0: Faut lui parler de moi.
1: Attends, tu vas voir.
2: Non, il connaît ta force, frère.
0: Faut gérer.
2: Il connaît ta force.
1: Donc, je continue toujours les informations. Hein, football, c'est le mercato. C'est le mercato. Les gens signent partout. C'est dans mercato, là même que Yann a signé. Là. ASEC Mimosa, mythique club ivoirien. Et tout. Ils ont l'habitude de vendre les joueurs, les hommes surtout.
0: Mais comment de vendre les joueurs?
1: Non, c'est ça, bon, c'est ça, la même mécato là. Okay. Genre, on vend, on fait laisser les transferts.
0: Les transferts, ouais.
1: Voilà, et tout. Donc, ils ont envoyé chaque camarade un truc en Algérie récemment là. Plein de personnes sont parties. Maintenant, premier, ils vont vendre équipe, dans l'équipe féminine là. C'est Abibatou Ouadraogo. Elle est partie.
0: C'est qui te fait mal, les gens?
1: Ça me fait pas mal, je suis contente.
0: Ah ben, je comprends pas.
1: Je suis contente. C'est la première fois qu'ASEC va vendre une femme.
0: Ouais, c'est pas
1: voilà,
0: fou.
1: Donc elle a signé à l'Olympique de Marseille. Et tenez-vous bien, c'est-à-dire qu'elle était la meilleure joueuse du championnat. 40 buts à son actif, il n'y a pas un moment.
0: Wow. S'il te plaît.
1: Même les garçons, là, ne marquent pas comment. 40 buts, bien chaud. Donc elle a signé à Marseille, on peut être fier parce que c'est le Côte d'Ivoire qui est là-bas.
0: Mais il y a de quoi être fier, vraiment.
1: Et non, on a cru que parce qu'elle est partie, là, ça allait s'est fermé. Non, hein. C'est-à-dire qu'elle a ouvert la porte pour que tout le monde parte.
0: Tout le monde est parti à Marseille.
1: Non, pas tout le monde.
0: À base aussi, non.
1: Mais il y a une autre joueuse, elle, là, c'est pas en Europe, elle est partie. Aux États-Unis.
0: Elle a signé à Seattle.
1: Seattle,
0: on
1: dit FC. Seattle quelque chose, FC.
0: Voilà.
1: Maintenant, je vais vous dire un peu ses stats. Hein. 31 buts pendant la saison. Double championne de Côte d'Ivoire. Vice-championne d'Afrique 2025. En tout cas, la fille, elle est forte. Elle s'appelle Ami Diallo.
0: D'accord. Donc, pour savoir c'est de quel Seattle FC on parle, Seattle, allez taper Ami Diallo.
1: Mais monsieur dit pas l'anglais, non? Pardon, mon frère, il faut lire ça. C'est Seattle quoi?
3: Seattle Reign FC.
1: Merci, c'est ça il a dit.
2: Seattle Reign FC. Vas-y, répète, vas-y.
0: Voilà. Pas fatigué dans l'invité.
1: Seattle Reign FC.
0: Voilà.
1: Donc, c'est là-bas que Abiba toujours.
0: Ah,
1: donc, la Côte d'Ivoire, c'est sport. Côté football, on est partout, partout. Dans tous les clubs, on est là-bas.
2: Ouais.
0: C'est déjà bien.
1: Le monsieur me découvre à peine. Il est arrivé. C'est comme ça, je suis ici. Oh. C'est comme ça. Bien. Maintenant, il y a Paul Pogba.
0: Il a fait quoi?
1: Pense, lui et son club, on dirait que santé s'est gâtée.
0: Ça a commencé un peu.
1: C'est gâté.
0: On se disait que tout allait bien.
1: On dirait même que santé, c'est fini. Oui. Ah, attends, il a fait un long moment, il jouait plus.
0: Oui, parce qu'il y avait un scandale et
1: l'équipe nationale au sec. Il ne gagnait pas club.
0: Mais oui,
1: Monaco disait te prendre un peu, même là. Mais quand il fait, même, c'est le flop, flop, flop. Pourtant, il est venu ici. Il est même allé à la mosquée. Il est allé prier.
0: Mais tu sais, les histoires de famille, là, c'est compliqué.
1: Je te.
0: C'est vrai. C'est ça, en fait. Quand
1: c'est
0: on
1: je dit, là.
0: C'est compliqué, ça, hein.
1: C'est
0: franchement, quand il y a des. Y a, dans la
1: casser.
0: Famille, tout le monde ne soutient pas certaines choses. C'est compliqué. Et
1: ça,
0: je pense que cette, ça, là. Demain, quelqu'un n'a qu'à venir dire que mon parent n'a qu'à rentrer dans mon staff technique ou bien. Ça apprendra.
1: Mais en fait, si les clubs européens ne veulent pas, nous, on est là, ils peuvent venir. Il y a ici à Wazi. Voilà, Africa même qui n'arrive pas à remonter.
2: Africa
1: n'arrive pas à monter depuis son ligue 2. Il peut venir aider Africa à monter.
0: C'est pas faux, c'est pas faux.
1: Il y a ASEC qui est là, il y a beaucoup de clubs RC2 Plateau.
0: Il
1: y a beaucoup de clubs.
0: Il a écouté, il va suivre tes conseils.
1: Hein, manger la vie, manger la vie, manger la vie. Tu peux venir manger la vie vers nous ici, il n'y a pas de problème. Nous, on est là, on va l'accueillir.
0: C'est bien, on a bien compris.
1: Parce que vous ne savez pas, je suis agent de joueur à côté. Voilà. Donc, je peux gérer ça.
0: D'accord.
1: Je peux gérer ça avec un club ici rapidement.
0: Non, t'inquiète, il a bien entendu.
1: Voilà.
0: Je pense qu'il va prendre contact avec toi. Et puis,
1: c'est sur ça même que je vais vous rendre l'antenne.
0: D'accord. Voilà. À vous l'antenne.
1: Oui,
0: merci beaucoup.
2: Merci, Saïgon.
0: Notre invité, il est déjà installé. Hein. Saïgon a eu le plaisir de lui arracher un petit mot, translate, donc, la traduction.
1: Anglais,
0: voilà. Donc, on a entendu notre artiste là, aujourd'hui, là, il est très anglophone, mais il veut se francophoniser. C'est important pour lui parce qu'il vient de la Côte d'Ivoire et il veut quand même qu'on sache que les Ivoiriens, il les porte dans son cœur. On aura l'occasion de le découvrir dans quelques instants seulement. Avant, pour vous, il y a le tout dernier qui est sur la radio. Et puis, on se retrouve derrière pour recevoir, comme il se doit, notre invité du jour. À tout de suite.

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1: Le grand show, le show le plus chaud de la radio. La radio.
2: Tu sais ce qu'on va faire?
1: Dis-moi.
2: Les yeux de la fin. On met exercice de diction. Ça va aller.
1: Tu as vu dans la fin là?
2: Oui, ça va aller.
3: Comment on dit radio en animé?
1: Radio.
3: Radio.
1: On dit radio.
3: Mais tout est radio.
1: Voilà.
3: Radio.
1: Mmh, on dit radio. En tout cas, pour ceux qui arrivent maintenant, vous êtes toujours dans le grand show des vacances avec Sai Sai, avec Léandre et moi-même et Con. Mais il nous a rejoint. Lui, c'est notre invité pour ce soir. Notre invité est une grosse pointure de la musique que vous découvrez sur Life Radio, évidemment. Lui, on va dire qu'il est ivoirien. Il évolue dans le showbiz depuis 2014 quand même. Ça en fait. Hein, dans le genre afrobeat, rap, hip-hop et R&B. Après s'être produit sur plusieurs grosses scènes comme le concert de Davido, on s'en souvient encore, T-Pain, Caris et bien d'autres sur des showcases et dans les spectacles prestigieux. Notre artiste est basé au Maroc, à Casablanca plus précisément, depuis 2020, hein, où sa carrière prend une direction internationale avec, avec des projets réalisés au Maroc, à Casablanca, entre, on va dire, entre le Maroc, Casablanca, Canada, le Ghana et des collaborations internationales avec des artistes d'autres pays quand même. Beaucoup de collaborations, on aura l'occasion d'en parler avec lui. Et donc, on va dire qu'avec sa présence, station surprise à l'Onomo Summer Fest à la première édition, c'était à Casablanca, c'était en juillet 2023. Et en tant que hôte, c'est hôte non? En tant que hôte.
2: Host.
1: Ok, c'est pas ça que c'est pas comme ça. À la deuxième édition de cette année, de l'année 2024, tu vas nous en parler, c'est important. L'artiste est en pleine préparation de sa mixtape. C'est déjà fait?
2: C'est déjà fait.
1: C'est toi qui m'envoie. C'est toi qui m'envoie.
2: T'inquiète.
1: Mais donc, je pense qu'on va arrêter là. Merci, on continue à lire là.
2: Vas-y, vas-y,
1: Franklin est avec nous. Ouais. Franklin Fresh, c'est notre invité pour ce soir. Bienvenue, ouais. Franklin.
4: Merci.
1: Il dit Franklin, on dit c'est trop anglophone.
2: Donc maintenant,
1: on va faire Franklin Fresh.
4: Ouais, okay, c'est bon aussi.
1: C'est bon.
2: Il est frais.
1: Non, on préfère l'authenticité. Donc, Franklin Fresh. Ça nous va. Bienvenue.
4: Merci.
1: Dans le grand show des vacances.
4: Ça fait plaisir.
1: Ça fait super plaisir de t'avoir aussi avec nous. Donc, Franklin, moi, je dis, depuis 2014, ça en fait quand même des années
4: effectivement.
1: Que tu es dans le showbiz ivoirien. Mais ivoirien, mais en même temps, pas tellement là aussi.
4: Je suis partout.
1: Voilà, t'as attrapé, non. Il y a Doupi Pavillon maintenant, sinon. Ça a bien fait. Donc, là, maintenant, tu reviens avec un nouveau projet. Mais bien avant ça, il y avait d'autres projets. Est-ce que tu peux revenir un peu dessus, sur les collaborations que tu as eues à faire avant qu'on ne... Ouais, c'est ça. Avant qu'on ne tombe sur ce dernier projet là, parce que moi j'ai eu l'occasion d'avoir des bribes de ce projet là, hein, qui sont déjà disponibles.
4: D'accord. Ben, je vais faire un résumé rapide. Donc à la base, Franklin Fresh, c'est un artiste qui débute sa carrière en 2012.
1: 2012
4: voilà,
1: même.
4: Après mes études. Voilà, parce que j'ai fait des études de droit.
1: Ah non, mais attends, si tu permets quand même, il faut que je dise que Franklin, quand même, c'est quelqu'un. C'est un boss qui est assis là en vrai. Hein. C'est un homme d'affaires. Mais en vrai, c'est vraiment un homme d'affaires. Oui, parce que pas mal de gros diplômes quand même. Un bac plus 3.
4: Bac plus 4.
1: Bac plus 4. Ouais,
4: en droit.
1: Et en management aussi, non?
4: En tout cas, droit des affaires. Option droit des affaires.
1: Ok.
4: J'ai une maîtrise en droit des affaires.
1: D'accord. Donc maîtrise, et puis quand même malgré ça, là on sait que tu bosses, tu as une entreprise que tu gères.
4: En fait à la base j'étais dans le textile. Voilà, j'étais manager d'une grande boutique de vêtements ici, je vais taire le nom,
1: ouais, c'est
4: pas,
1: tant mieux.
4: Faire le pub. Voilà, donc j'ai habillé pas mal d'artistes durant de 2014 jusqu'à ce que j'arrête. Et donc à la suite de cela, avant mon départ au Maroc, c'est là que j'ai clôturé avec l'activité pour les vêtements.
1: Et tu t'es consacré entièrement à la musique?
4: Voilà, non pas entièrement à la musique. Je suis allé au Maroc pour justement tâter le terrain autrement.
1: Okay.
4: Parce que j'ai fait pas mal d'années ici et tout par rapport à la musique. Donc j'ai voulu voir d'autres horizons. Voilà, et ça a été vraiment bénéfique pour moi. Ça m'a ouvert les yeux, ça m'a ouvert sur d'autres cultures. Et aujourd'hui, je suis revenu à Abidjan depuis l'année dernière. Voilà où je suis en train d'essayer de justement rendre les choses plus pointilleuses au niveau de la finition de mon projet. D'où la dernière sortie là.
1: D'accord.
4: Voilà.
1: Donc dernière sortie, mais avant que je te coupe la parole aussi, tu parlais des chansons que tu as eu à faire et tout.
4: C'est ça, donc depuis l'époque, j'ai fait pas mal de collaborations avec des artistes, un artiste au Mali du nom de Wizo. Voilà, ensuite je suis allé au Ghana où j'ai fait des collabs avec des Naija. Ce sont toutes ces collabs-là qui m'ont permis d'avoir une certaine lumière à l'international. Voilà, avec O'Giver, on a fait Mafrosa, on a fait Celebrate. Et Mafrosa, ça m'a permis de faire la scène d'Afrique Étoile. Bref, c'est une grande scène prestigieuse au niveau de la sous-région de la Côte d'Ivoire. Donc, j'ai eu pas mal de concerts aussi, avec mon premier single officiel, Djangui Djang. Mm-hmm. Ça m'a permis de faire la scène de Davido, celle de T-Pain. Après, il y a eu Love You Better avec le Malien, que j'ai pu interpréter au concert de Caris.
2: Ouais.
4: Voilà, donc après toutes ces collaborations, tous ces titres que j'ai sortis, j'ai décidé d'aller au Maroc. Voilà, donc je pars au Maroc en 2020. Je m'intègre là-bas. Mm-hmm. Je rencontre El Grande Toto. Mm-hmm. Voilà, qui est l'une des plus grosses têtes du rap au Maroc.
1: Tout à fait.
4: Et on avait normalement un truc prévu. Et puis bon, il y a beaucoup de choses qui ont pas permis que ça se fasse. Mm-hmm. Mais j'ai plutôt vraiment intégré la société là-bas. J'ai eu mon plus gros showcase en juillet 2022.
1: Top.
4: Voilà, 2022 là-bas. Voilà, c'était vraiment un showcase inédit avec mes guests que j'ai eus, qui m'ont soutenu. Il y avait des artistes marocains, un artiste de Guinée équatoriale, voilà, qui s'appelle... son nom même me sort de la
1: tête. C'est
4: voilà, pas
1: faire
4: la pub. C'est mieux
1: comme ça, pas faire la pub.
4: Voilà, donc j'ai fait tous ces trucs-là et j'ai eu l'opportunité de faire une prestation surprise à l'Onomo Summerfest, comme vous l'avez mentionné tout à l'heure, qui était la première édition en 2023.
1: D'accord.
4: Voilà, il y avait Uncle Waffle qui était en tête d'affiche. Il y avait également d'autres artistes marocains et tout ça. Voilà, c'était l'Amapiano, quoi. Moi, j'ai fait le Maimouna.
1: C'est
4: un titre Maimouna que j'ai interprété, qui est issu de ma mixtape Visionary. Voilà, ici, cette mixtape qui est sortie en 2024. Mm-hmm. J'ai des collaborations avec Black Killer.
1: D'accord.
4: Mouvement Maimouna.
1: Ouais, Maimouna.
4: Voilà, on a fait PA marocain et tout. Le titre, il est vraiment dope. Et j'ai une collab avec Wheat Guns également.
1: J'ai pas me donner un petit bout de ce titre-là, parce que tu en parles avec beaucoup de fierté.
2: Le PA marocain.
1: Oui, le PA marocain, ça donnait quoi?
4: Attends. Tu dis, on t'a dit, mais qui t'a dit? Toi-même va le dire, c'est le moment des enfants. Nous tous, on est dedans. Tous les gars, ça y est dedans. Tous les gars, ça y est dedans. C'est le PA marocain, t'as vu dedans. Voilà, c'est un truc.
1: Ouais. Quand même.
2: Mais déjà, comment les Marocains ont perçu le morceau?
4: Bon, comme c'était une prestation surprise, vraiment, ça cartonnait, c'était bien, il y a une bonne rythmique et c'était dans un festival. Donc, franchement, j'ai les images encore et je suis très content de la passe D de mon gars Black Cha.
2: Ouais.
4: Voilà, donc c'est un peu ça. Et donc, vu que j'ai fini de faire tous ces trucs-là, je dis, bon, vaut bien que je rentre à Abidjan. J'ai commencé la préparation d'un EP là-bas et que j'ai terminé ici et qui m'a permis de faire vraiment beaucoup de collabs ici depuis mon retour. Voilà, dont une avec Easy Montana, qui est déjà passé chez vous, je crois.
1: Qui est déjà passé même.
4: Voilà.
1: Pas croire, même, c'est passé.
4: Voilà, donc avec Easy Montana et ensuite un artiste de France, Mafran VD. Voilà, donc ce sont mes récentes collaborations et pour terminer avec LJ avant la sortie du projet.
1: Avant la sortie
4: Adios
1: du projet.
4: Adios Amigos qui arrive.
1: Pour quand déjà?
4: Bon, normalement, je ne veux pas donner de date, mais avant fin 2026, le projet va sortir. Ça peut sortir à la fin de ce mois, ça peut sortir le mois prochain. En tout cas, c'est en préparation. Je suis en train de voir avec mon équipe comment on va coordonner les choses.
1: Et tu sais ce que nous, on va faire? Nous, on va se l'écouter quand même. C'est Farotément 2.0.
4: Ouais,
1: c'est sur la radio. Et puis quand on revient, on en saura un peu plus sur cette fameuse mixtape qui arrive avant fin 2026.

0: Enfin, Rotemont qui est déjà disponible sur toutes les plateformes de téléchargement légales.
1: C'est ça.
0: J'ai vu un clip aussi, il est disponible le clip.
1: Oui, sur Live TV.
0: Sur Live TV, on l'a vu.
1: Ouais.
0: On l'a bien vu. Ouais. Donc, mixtape qui arrive avant la fin de l'année, tu l'as dit.
1: C'est ça, un EP.
0: Un EP.
1: La mixtape est sortie en 2024.
0: Oh, là, c'est chaud, hein, ma bouche.
1: Non, c'est pas grave. Normalement, c'était prévu de. C'est un projet de 6 titres.
2: 6 titres.
1: Voilà, mais avec mon retour sur Abidjan, j'ai eu de belles collaborations. Donc, je l'ai garni un peu plus. Donc, je dirais pas, mais en tout cas, il y a un minimum de 8 titres.
0: Donc, les 8 titres, tu viens de nous vendre le truc. Tu as dit collaboration.
1: Il y a un minimum de 8 titres.
0: Tu as dit collaboration. Mais cette fois-ci, avec beaucoup d'artistes ivoiriens.
1: Non, bonus track. Non, à la base, le projet, j'étais solo.
0: OK.
1: Voilà, parce que dans la mixtape, j'ai fait des collaborations avec un artiste jamaïcain. J'ai pas mentionné ça.
0: Ah, quand même.
1: Il s'appelle Ragga Dan Buns Clan.
0: Tiens.
1: Voilà, donc, oui, non, le son, il est hard. Et je suis l'un des premiers artistes.
0: Ah, on va faire
1: après le VP Alpha Blondy avoir collaboré avec un artiste jamaïcain.
2: Ouais.
1: Voilà, ça doit pas passer sous silence parce que le projet. Il est intégré là avec un projet qui arrive bientôt.
0: D'accord.
1: Avec un label de Pays-Bas.
0: Ok.
1: Voilà, qui est International Artist Project.
0: D'accord.
1: Et je suis l'un des artistes qui représente la Côte d'Ivoire parce que c'est un artiste par pays.
0: Mm-hmm.
1: J'ai été sélectionné depuis près de 2 ans pour représenter la Côte d'Ivoire dans ce projet-là. Voilà, donc
0: je pense que c'est quand même. Je pense
2: que c'est
3: un peu plus de même. Je voulais lui demander. Entends, non, tu as réussi.
1: On peut dire ça. La réussite, c'est relatif. Hein.
3: C'est ça. Oui, c'est relatif.
1: C'est pas Stratifayette.
3: Mais Paul, musique, tu veux faire en quoi?
1: Non, on fait. Je vais sortir le projet Adios Amigos.
3: Qu'est-ce que tu veux atteindre comme objectif, papa?
1: Non, l'objectif, c'était vraiment me prouver à moi que je pouvais arriver, je pouvais vraiment réaliser ce rêve-là. Parce que la musique, j'ai commencé à 11 ans.
0: Hein. Okay.
1: En vrai.
3: À la chorale?
1: En vrai. Non, pas dans la chorale. Pas dans la chorale. Quand je dis la musique, moi, à la base, c'était la musique américaine.
2: Okay.
1: Je rappe pour de vrai.
2: En anglais.
1: En anglais. Parce que c'est la musique américaine qui m'a vraiment poussé à vouloir chanter.
0: Mm-hmm.
1: Il y avait des artistes tels que Nasi Jones, Nas, Got Yourself Again, Just a Moment,
0: Boris,
1: Fabulous.
0: Ben oui, évidemment,
1: Fabulous,
0: c'est Boris
1: qui est là. Chingy. Nelly, il y avait tellement d'artistes
0: Nelly.
1: Que je
0: Nelly, la Fidado ou
1: Rat in Here. Aujourd'hui, il y a des chansons que je connais par cœur. On met ça tout là.
0: Hey.
1: Ouais. Je vous tape ça. C'est pas mes sons, mais je vous tape ça direct.
0: Bien.
1: Même Sean Paul.
0: Ouais.
1: J'ai appris le pidgin jamaïcain, tout ça avec les chansons de Sean Paul.
0: Mm-hmm.
1: Je téléchargeais les paroles de chansons. Je mettais ça dans un box de carton de chaussures.
0: Mm-hmm.
1: Donc j'avais des paroles de chansons comme ça que j'apprenais comme mes leçons.
0: Mm-hmm.
1: En anglais, j'étais premier à l'école à cause de ça.
0: Ça se voit,
1: ça. Parce que c'était pas juste au niveau académique que j'apprenais, mais j'avais acheté un dictionnaire slang parce que ce qui chante dans les musiques américaines, tout ça, c'est pas l'anglais british qu'on apprend à l'école.
0: Si, tout à
1: c'était
0: fait.
1: Le slang. Donc quand j'écoutais, je comprenais pas. Je dis, c'est bien de connaître par cœur, d'aimer la musique, mais qu'est-ce qu'ils disent?
0: Mm-hmm.
1: Donc j'ai commencé à me documenter, vocabulaire, apprendre et tout. Ça m'a mis dans un level. Depuis l'âge de 11 ans, je parle l'anglais.
0: Mm-hmm.
1: Voilà, donc j'ai commencé.
0: Je rappelle à 11 ans, tu étais à Bambi.
1: J'ai passé les chaisons, tout
0: ça. Je pense que quand même, c'est un bon exercice pour les enfants.
2: Ouais.
0: Vous avez peut-être des chansons en anglais.
1: Je recommande.
0: C'est ça, ouais.
1: Je recommande. Et je vais faire une petite anecdote là. Mm-hmm. Au Maroc où je travaille, j'ai une de mes collègues congolaises qui a son fils, il est tout petit comme ça. À force de regarder les dessins animés en anglais et tout ça, là, le petit parle anglais comme s'il vit aux États-Unis.
0: Tu as vu ça?
1: Franchement, je vous jure, c'est tellement fascinant. Je lui ai dit, garde ce cap là. La dernière fois, il m'a appelé, j'ai parlé avec le petit. Il est tellement content quand il parle avec
0: anglais,
1: moi.
0: Toi, ouais.
1: Voilà, donc je recommande déjà pour tous les parents d'habituer leur enfant à cela.
0: Mm-hmm.
1: Et ça va donner un résultat vraiment formidable hors académie, quoi.
0: C'est mon enfant qui a souffert deux jours.
2: Voilà. Bon, mais il a répondu. Il avait commencé, mais il faut que j'étais.
3: Anglais de gauche, anglais que tu parles. Ah non, pas très bien.
0: Et donc, minimum 8 titres hein, sur
1: le
0: projet.
1: Adios Amigos.
0: Qui est sorti, qui va sortir bientôt.
1: Qui va sortir.
0: Notamment un titre qu'on.
3: Non, il parle espagnol
0: titres.
3: Aussi.
0: Non, il parle bien anglais et puis français. Il faut laisser espagnol.
1: Adios Amigos.
3: Mais pourquoi tu n'as pas dit le titre là?
1: Non, Adios Amigos, parce que c'est populaire. Tout le monde sait Adios Amigos, ça veut dire quoi?
2: Mais après.
1: Adios Amigos, ça veut dire au revoir les amis. Au revoir les amis, au revoir mon pote.
2: Mais pourquoi ce choix?
1: Bon, en fait, c'est venu comme ça. Pourquoi? Parce que Adios Amigo, c'est une rupture avec l'ancien Franklin Fresh. Beaucoup de gens ont une certaine idée, une certaine image de moi.
2: Mm-hmm.
1: Donc Adios Amigos, le projet, tout ce que je vais raconter à l'intérieur, c'est ma vie.
2: Mm-hmm.
1: C'est ce que j'ai vécu depuis que j'ai commencé le showbiz, les réalités du terrain, qu'est-ce que j'ai vécu, les émotions, tout est dedans. C'est un truc vraiment, si tu ne prends pas le temps de t'asseoir pour écouter les paroles, tu ne vas pas capter la profondeur du projet. Voilà, donc il le faut. Et puis à la fin, comme maintenant c'est devenu un peu festif et que j'ai fini le disque que j'avais à dire, je suis passé à un autre cap. Ce sera des bonus tracks. Vous m'avez fait donner la surprise du
0: coup. Bah, oui, tchao, tchao, tchao. Vous savez ce qu'on va faire nous ici? On va marquer 19h, c'est la deuxième heure de ce programme. Il est toujours avec nous, notre invité de ce soir, et il sera avec nous jusqu'à la fin de cette émission-là, jusqu'à 20h. Il dit qu'il est venu pour nous, donc
1: ouais,
0: il
1: je suis venu pour vous.
0: À tout de suite.
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0: Life Radio 107.7, pour ceux qui arrivent maintenant, soyez les bienvenus. C'est la deuxième heure de ce programme qui a démarré depuis 18h sur la radio. Et évidemment, vous avez choisi le son des 107.7 Life Radio, qui est le nouveau son. Et comme vous l'entendez forcément, on sera ensemble jusqu'à 20h. Et je pense qu'ils sont bien calés aussi. Hein. Ouais. Nos gens. Léandre est bien calé. La Saigo, ouais. Elle est bien calée. Notre invité aussi, hein, Franklin Fresh, qui est avec nous. Et avec lui, on essaie quand même de décortiquer un peu son nouveau projet qui sera disponible d'ici fin 2026,
1: il a dit.
0: Déjà commencé à nous balancer quelques sons. Vous avez écouté à l'instant, Farotément avec LG 2.0, j'arrive. Ouais. Tu nous diras pourquoi le choix de LG et pas un autre. On en saura un peu plus dans quelques instants seulement. Mais avant, j'aimerais juste vous rappeler qu'on aura également le sujet du jour. Ouais, et aujourd'hui, on va parler d'une affaire de célibat. Pourquoi est-ce que les femmes, quand elles atteignent 30 ans et, ou bien 35 ou 40 ans et qu'elles sont célibataires, elles sont tellement plus jugées que les hommes célibataires du même âge? On va en parler dans quelques instants seulement. Vous aurez aussi l'occasion de découvrir davantage notre invité avant de passer à un petit moment jeu, détente et dédicace aussi, lecture de dédicace, sur la radio. Avant, ben, vous savez ce qui va se passer. Hein. On va vous accueillir tout doucement en chanson. On a Mauvais Joe pour vous. Forcément, vous kiffez, vous aimez, donc c'est cadeau sur la radio.
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6: Yeah. J'entends Mauvais Joe par-ci, Mauvais Joe par-là. Au revoir. 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En attendant, tiens ça.
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1: Le Grand Show, le sujet du jour. Je sais que c'est le moment que beaucoup d'entre vous attendent, hein. Donc c'est le moment. 27 225 49 880. C'est le moment d'Alain, c'est le numéro. C'est le moment. On parle du célibat et d'un genre en particulier. Tu veux donner comme c'était là, parce que tu m'as mal parlé tout à l'heure là.
2: Faut donner le sujet.
1: Faut donner.
2: Pourquoi juste-t-on autant les femmes célibataires que les hommes célibataires?
1: Voilà.
2: Pourquoi
1: mon célibat vous fait mal? Quand c'est une femme, son célibat vous fait mal.
3: Il faut dire comme ça.
1: Et quand c'est un homme, vous laissez tout passer. Donc oui, Léon, vous êtes deux hommes, tant mieux. Aujourd'hui, on va voir la vie des hommes sur ce plateau. Mais ça nous intéresse.
2: Moi, je n'ai pas de problème avec. Je ne me mets pas dans la catégorie de ceux qui...
1: Qui jugent.
2: Pourquoi une femme qui est peut-être âgée et célibataire, j'ai pas de problème avec.
3: D'autant plus qu'il n'y a pas d'âge pour se marier.
2: C'est sa life, quoi, tranquille.
1: Ça te pose aucun problème.
2: J'ai pas de problème avec.
1: Oui, mais on sait que toi, tu n'as pas de problème.
2: Peut-être que sa relation n'a pas marché. Et puis voilà, elle a décidé de rester seule. Elle a appris des choses. Donc elle veut peut-être rester seule pour, voilà, quoi, mieux développer. Tranquille. Bon, c'est ça, quoi. Voilà.
1: Franklin.
4: Oui, moi, mon avis sur la question, c'est que déjà, les données ont changé. Voilà, de l'époque de nos parents et de l'époque d'une certaine génération, c'est plus pareil. Il y a eu l'avènement des réseaux sociaux qui ont vraiment bouleversé, bousculé beaucoup de choses au niveau de la vie sociale et tout ce qui peut en découler. Donc aujourd'hui, les hommes souvent se comportent mal avec les femmes. Moi, je suis un gars bien.
1: Voilà, merci donc, de le signifier.
4: Moi, je suis un gars. Okay. Je le dis.
3: Tu es marié, tu es fiancé, un coup d'y fait, et puis quelqu'un appelle ici.
4: Je suis pas encore marié.
3: Le numéro pour dire que le monsieur qui est à l'antenne de la table. Voilà ce qu'il fait, voilà ce qu'il fait.
4: Non, après, personne ne peut dire quelque chose. Aucune go ne peut dire de mal de moi. Parce que je sais, de mes anciennes relations ou quoi que ce soit, je sais que j'ai toujours été le bon gars.
2: Ouais.
4: S'il y a eu un problème, en tout cas, c'est pas venu de moi. Voilà. Oui, c'est pas venu de moi. Non, je ne suis pas parfait. Personne n'est parfait.
1: C'est ça.
4: Mais en tout cas, en tant qu'homme, je sais que je suis correct quand je suis avec une meuf. Voilà, c'est sauf ça. Si peut-être je ne réponds plus à ses critères ou bien un critère qui ne lui convient pas. Voilà, on connaît comment ça fonctionne. Moi, j'ai parlé des réseaux sociaux. Bref, moi, mes chèches. Voilà, donc j'ai quand même mon minimum syndical en tant qu'homme. J'ai de quoi vivre, j'ai de quoi faire ce que j'ai envie de faire. J'ai de quoi vivre ma vie. Voilà, normalement, quand deux personnes se mettent ensemble, c'est pour se compléter.
1: C'est
4: pas pour qu'une vienne abuser de l'autre.
2: C'est ça.
4: Voilà, donc quand on s'entend, qu'on est aligné, normalement, il ne devrait pas avoir de problème. Voilà, donc aujourd'hui, comme on disait, ce sont les femmes qui ont 30 ans ou plus de 30 ans qui sont célibataires. Ça peut être par choix. Elles sont indépendantes, elles ne veulent pas qu'un mec vienne profiter d'elles.
3: C'est le choix.
4: Voilà, et il y a d'autres qui ont été plutôt déçues par des relations. Et elle voit que je peux faire ma paix, je peux faire tranquille. C'est pas qu'elle n'a pas envie d'avoir gars. Hein.
3: C'est mon histoire.
4: Mais elles n'ont pas envie d'être dans des gourmets, dans des trucs qui vont les ralentir. Par exemple, une femme qui travaille, qui est autonome, qui a tout ce qu'elle veut, elle va pas venir se mettre dans une relation, un gars va venir chauffer sa tête. Ou bien un gars va venir lui donner les gourmets, et puis elle va être dans faux.
1: C'est pas faux, en tout cas, Franck. On a demandé aux auditeurs d'appeler au 27 225 49 880. Ils sont nombreux à faire répéter le téléphone. Allô, on a quelqu'un dans notre télé. Allô?
5: Allô, la team du Grand Show, bonsoir.
1: Bonsoir. On parle à qui?
5: Vous parlez à Arnaud depuis la commune de Yopougon.
1: Wow. Salut Arnaud. On salue tout le monde à Yopougon. Et puis j'espère que la descente se passe bien. Hein.
5: Oui, super, super. Tant qu'on est en votre compagnie, ça va.
1: Il y a trop de choses à rougir ici comme ça. Merci beaucoup, ça fait plaisir ça. Alors, votre avis sur le sujet. Pourquoi est-ce que les femmes à un certain âge qui ne sont pas mariées sont plus pointées du doigt que des hommes du même âge en fait?
5: Bon, alors, ça reste mon avis, hein, mais je pense qu'on peut recadrer un peu. Femme célibataire d'un certain âge, avec ou sans enfant?
1: Ça a quoi à voir? Faut nous dire, Arnaud, ça a quoi à voir?
3: Avec enfant.
2: Bon, en fonction de ça.
5: Non, en vrai, vous êtes nos mamans. Hein.
2: Ouais.
5: Et tu sais, bon, pour rester un peu dans l'ancienne école, nos parents s'attendent à ce qu'à un certain âge, les femmes leur donnent des petits-enfants, quand même. On a beau dire ce qu'on veut, ça reste quand même la tradition dans la tête de nos parents. Donc, quand à un certain âge, tu es mature, tu es une femme, on te voit, tout le monde sait que oui, d'accord, bon, tu es là. Et puis, on ne voit pas le beau. C'est comment? Au moins, tu vas nous donner un, et puis si vous voulez vous laisser, vous allez vous laisser, ou bien?
1: T'as bien fait, Arnaud.
2: Bon, si elle a deux ou trois maintenant.
1: Donc, non, mais...
2: Si elle a des enfants.
5: Voilà, c'est pour ça que je dis avec ou sans enfants.
2: Avec
5: si elle a des enfants et qu'avec ses enfants, elle décide de rester célibataire, là, il n'y a pas de nécessité de la juger. Écoute, chacun vit sa life. Moi, c'est quoi? C'est enfant, tu veux, j'ai fait montrer que je suis fécond, je peux procréer. Derrière, si je ne suis pas encore tombé sur quelqu'un qui connaît ma valeur, bref, je ne vais pas aller m'attacher quelque part où on ne sait pas m'apprécier à ma juste valeur.
1: Alors, non, moi, je voulais dire un truc, parce que là, c'est ça qui s'est aussi dans le sujet. Tu viens de dire un truc. D'accord. Tu dis que quand une femme a un certain âge, quand elle n'a pas d'enfant, les parents exigent, ils veulent vraiment voir leurs petits-enfants. On est d'accord? Je crois que c'est le même cas pour les hommes, pour non? À un certain âge aussi, là, quand toi tu arrives, 30 ans, 32 ans, tu es sûr que les parents aussi viennent te dire: ah, mon fils, c'est bon, tu as pris de l'âge, tu vas nous faire un enfant, tu te maries, tu as un enfant. Pourquoi est-ce que dans le cas des femmes, elles sont beaucoup plus pointées du doigt alors que les mêmes exigences, enfin, les exigences sont les mêmes en fait, que ce soit une femme ou un homme?
5: Bon, je vais dire un truc, peut-être les deux femmes qui sont sur le plateau vont me frapper.
1: Excusez-moi,
5: mais maman,
2: pour
5: nous les hommes là, il n'y a pas de date de péremption. Quel que soit l'âge, on peut toujours enchaîner. Ah, tu vois, non?
1: Qui vous a dit ça?
3: Je crois pas. Je
1: connais la prostate. Faut demander. Non, hein. Faut pas dire ça.
3: Parce qu'autant, il y a des femmes qui ne peuvent pas enfanter, il y a des hommes justement aussi qui ne peuvent pas.
5: En vrai, j'aime prendre l'exemple sur moi-même. Parce que moi, mon grand-père, il m'a laissé des oncles de 4 ans. Tu vois?
3: Mon grand-père. Pas le
1: non, mais ça, c'était avant. Mais non, moi, t'es pas, je ne veux pas
3: dire. Plus âgé que toi.
1: À 45 ans, vous commencez à être un peu bizarre d'une manière.
5: Non, mais le but, c'est pas d'être performant. Le but, c'est de faire un peu.
2: C'est ça le but.
1: Arnaud, tu as bien fait.
5: Voilà. Donc, c'est un peu ma petite contribution. Merci. Allez, merci à tous.
1: Merci. Bonne émission à toi aussi, puisque tu as l'écoute. Le téléphone crépite. On a quelqu'un d'autre dans le téléphone. Allô.
6: Oui.
1: Monsieur Zou.
6: Le grand show des vacances. Hein.
1: Bonsoir, Monsieur Zou. Soyez le bienvenu, Monsieur Zou. On espère que tout le monde va bien. Maman Pasteur est rentrée ou bien elle est toujours en évangélisation en ce moment?
6: Elle sera là demain et elle me manque énormément. Ça, il faut que je le dise clairement.
1: Les gens.
2: On espère qu'elle nous écoute actuellement.
1: Elle a entendu, tu vois. Donc, on espère qu'elle sera là dans tous les cas. Attrapez-moi le cœur un peu encore. Hein. Elle sera là demain. Demain, elle est là. Donc, ça va aller. Monsieur Zou, vous avez entendu le sujet, votre avis là-dessus?
6: C'est tout à fait sur la page Facebook, la radio, et puis tout à l'heure que vous avez donné. Mm-hmm. Moi, je dis il y a deux alternatives. La première alternative, ça peut être un choix pour ces femmes-là.
1: Mm-hmm.
6: Oui. Parce qu'il y a des femmes qui disent qu'il y a trop de contraintes dans le foyer. J'aime pas qu'on me mette la pression. J'aime pas qu'on me dise, mais pourquoi c'est à 7 heures que tu viens d'arriver, tu es une femme mariée, et puis tu es là, tu dois préparer les enfants. Donc il y a des femmes, c'est un choix pour elles de ne même pas se marier. Quand bien même que le mariage est l'une des promesses de Dieu, ça fait dans la vie, ça c'est un. Maintenant, la deuxième alternative, vous savez, les femmes sont indexées parce qu'aujourd'hui, il y a la pression de la pré-ménopause à ménopause pour celle qui n'a pas fait d'enfant. Tout de suite, quand elle ne se marie pas qu'à un certain âge, celle qui s'en va la quarantaine, elles sont indexées. Voilà, parce que l'homme, tout à l'heure, un auditeur qui disait quelque chose, il a tout à fait raison. L'homme n'a pas une date de péremption. L'homme, même à 60 ans, un enfant. Alors que la femme, avec la pression, comme je risque de me répéter, de la pré-ménopause qui déjà se pointe, déjà, des fois même à 40 ans, 45 ans, et quand elle a 50 ans, alors là, c'est le comble. Voilà, donc c'est dit que ce sont ces deux facteurs même, c'est mon avis, hein, ce sont ces deux facteurs même qui font que beaucoup de personnes indexent la femme tant qu'elle n'est pas encore mariée. Et les hommes, c'est même pas un problème. Le gars, 70 ans, il est un gentleman, il fait n'importe quoi. Et les gens aiment. Il y a des gens qui aiment ça. Alors qu'aujourd'hui, déjà, quand on sent qu'elle n'est pas mariée, elle est envers 40-45 ans, ça devient un problème. Même pour elle-même, ça devient un problème parce qu'elle a besoin d'un enfant ou alors elle a besoin de caser.
1: Comment vous savez ses besoins, monsieur Zou? Merci. Comment vous savez ses besoins? Non, mais on a bien compris votre point de vue, monsieur Zou. Merci beaucoup de rester accroché. Oui, donc bisous. Et puis on salue tout le monde. On salue la princesse là-bas. 27-225-49-880. Hein. Bon, on a entendu quand même des mots. Date de péremption. Je ne suis pas trop d'accord avec ça parce que nous non plus n'avons pas de date de péremption.
4: En vrai, en vrai.
1: Ouais, on est, c'est pas des produits, quoi. Et puis on est en train de parler. Excusez-moi. Oui, des hommes de 60 ans qui. Ouais, ils sont rares maintenant. Même. Non, mais sérieusement, Franklin, ils sont rares en fait. Un homme à maintenant, même à 50 ans, même un homme, tu vois, qui a. Des... Ça, c'était à l'époque. Nos papas là, ils étaient trucs. Nos grands-pères là. T'es actif. Et puis, qui t'a dit même que souvent, même, c'est pour...
3: Ah, ok.
2: Okay.
1: T'as dit que souvent, même, c'est pour...
3: Sinon, ce que l'invité a dit, c'est ça. C'est par choix.
1: Voilà.
3: C'est par choix qu'on... Enfin, on veut pas se marier maintenant. On veut pas faire d'enfant maintenant. Le monsieur n'a qu'à parler d'abord.
1: Il n'a pas fini de parler. Ah, bien fait. Allô, allô?
7: Oui, bonsoir à l'équipe du Cacho.
1: Bonsoir. On parle à qui, s'il vous plaît? Momo? Ouais.
2: Momo.
7: Oui, c'est Momo d'abord.
1: Voilà. Bon, bon, madame va bien.
7: Oui, c'est pas très bien.
3: Et ta belle-mère.
1: Elle aussi va bien. D'accord, les salut. Bon, bon, le sujet est lancé. C'est quoi ton avis là-dessus?
7: Bon, comme le jour qu'on dit, chacun a son choix, on ne juge pas. Mais quand je regarde l'homme et la femme, comment je vais dire, la carrière de la femme, là, c'est différent que l'homme. Voilà, parce que comparé comme ça, un homme qui a 40 et une femme qui a 40 ans là. Quand tu le compares là, tu vas dire que non, c'est la femme qui a agi même que
1: qui a dit
7: l'homme.
1: Ça même. Oh, oh, mais 40 et 6 là, tu as dit que c'est agi.
7: Voilà, donc tu dis quoi? Pas, c'est lui-même qui a fait ça comme ça quoi. Puis d'abord, quand une femme est mariée, moi je te dis, c'est-à-dire, ça met la femme quoi. Parce que quand elle est mariée, une femme qui n'est pas mariée, quand on voit les mal mariés, bon, les gens vont penser beaucoup de choses. Même si elle n'est pas comme ça, vont penser, bon, alors, si on dit madame Momo comme ça, là, bon, vraiment, le respect vient en même temps. Quoi. Voilà, donc moi je pense que quand une femme est mariée, ça veut dire qu'il y a le respect de la femme quand elle est mariée. Quoi.
1: D'accord.
7: Même si elle a son choix, moi je pense que même si tu es arrivé un moment, quand tu es mariée, c'est la femme. Quoi. Même d'accord. Si l'homme aimait pour la femme, c'est plus important. Quoi.
1: C'est parce que c'est l'homme qui marie Famo. Merci beaucoup, Momo. On a bien compris ton point de vue. Merci de rester fidèle au son de Life. Et puis, encore une fois, on salue la belle-mère. 27-225-49, oui, avant qu'on ne te coupe la parole, tu disais donc c'était un choix. C'est voilà, par c'est choix qu'on décide souvent de ne pas se marier.
3: Il faut respecter justement les choix des gens. Il n'y a pas si métier des célibataires, si métier des mariés à part. Voilà. Je vais te raconter un truc. Deux jours, là, j'ai vu une vidéo sur Facebook là-bas où il y a un gars qui a filmé genre la cuisine qui était sale avec des assiettes et tout. Il disait que oui, il y a une go qui est venue. Elle a vu tout ça là. Elle n'a pas lavé. En tout cas, si elle a mis ses pieds à la berrie, c'est que c'est pour aller faire ses papiers, les oui comme ça et tout. Je suis désolée. C'est pas parce qu'elle a envie de se marier qu'elle va venir trouver des assiettes. Et puis, c'est même pas assiette d'un jour. Quand il regarde, c'est que le gars lui met les sales à la base. Des assiettes de peut-être
1: à la
3: deux
1: base,
3: mois.
1: En fait.
3: Donc, il y a des critères. De toute façon, les hommes ont des critères.
1: Finis même.
3: Moi, nous disons. Parce qu'ils ont des critères. Je veux une femme ceci, je veux une femme qui a pilé, pour tuer une femme qui est. Tant. Autant nous aussi, on veut des hommes qui sont propres, des hommes qui sont avenants, des hommes qui sont. Donne-moi le mot là.
1: On reçoit. Attentionné.
3: Merci. Des hommes qui ont de la compassion. En fait,
1: qui respectent même voilà, on a des le critères sexe opposé. Aussi. Ouais.
3: Voilà. Tu es sale. Moi, je viens chez toi. Il y a moi, assiette et l'argent. Il y a trop de mariés. De laver tes assiettes.
2: Laver les assiettes, ça.
3: C'est pas toi qui dois là-bas. C'est moi qui m'aide. À un moment là, respecter les choix des gens. Moi, par exemple, là où je suis là, je ne suis pas riche. Je me suffis. À quel moment il fait mes choses? Et puis, genre, quelqu'un, justement, qui ne peut même pas faire quelque chose pour moi, va venir m'embrouiller. Et puis, genre, parce que je dois me marier, parce que ah, ma copine est mariée, ou, mon papa veut qu'elle me marie, maman veut qu'elle me marie, il me met des dents, puis je souffre.
1: Mais aujourd'hui, qui dit que le mariage, ouais. C'est une fin en soi? En
3: je
1: ne
3: sais pas, qui
1: c'est pas une fin en soi. On se marie, la tout. Preuve, on se marie, il y en a qui ça ne marche pas, et puis ils se séparent.
4: J'aimerais même dire un truc sans te couper, vas-y. École. Moi, je suis du domaine judiciaire, vu que je suis collaborateur d'avocat et tout, à cause de mon diplôme. Ce qu'on voit aux audiences, j'inviterais ceux qui parlent justement de ce genre de sujet d'aller au tribunal à la rentrée judiciaire pour voir le nombre de divorces qui sont prononcés par jour à ces audiences. C'est les vendredis en général, je ne sais pas s'ils vont changer le calendrier, mais c'est les vendredis de 8h jusqu'à oh là là, jusqu'à ce que le rôle soit épuisé. Il y a tellement de divorces. On ne se marie pas pour se marier.
1: Ah, oui.
4: On se marie avec son bestie.
1: C'est
4: avec
1: ça.
4: Sa bestie. On a vu ses défauts. Ses qualités, déjà, c'est ce qui nous a attirés. Mais on a réussi à supporter les défauts. Tu n'arrives pas à supporter les défauts d'une personne. Il faut oublier le mariage. On ne se marie pas pour faire clinquant.
1: Pour le
4: mariage, on dit qu'on s'est marié.
1: Mariage pompeux.
4: Je connais tellement de gens de ma génération, que ce soit des hommes ou des femmes, on a, leur mariage était des mariages grandioses, mais après le divorce, ça s'en catimini.
3: Doucement.
4: Et puis, ça, on passe à autre chose. Après, encore quand les, pour, ils ne retiennent pas la leçon, le second mariage, encore, ils font bruit.
3: C'est pas ça, on peut
1: oui,
3: pas
1: parce que voilà. La première fois, ça va marcher. On veut montrer et que oui, mais on peut se relever.
4: Mais ça peut se répéter encore.
1: Mais ça se répète,
4: voilà,
1: forcément.
4: Parce qu'on ne se marie pas pour se marier, comme je l'ai dit.
1: C'est ça.
4: On se marie parce qu'on a trouvé la personne la avec personne. Qui vraiment on s'entend, on se comprend jusqu'au bout.
1: On se complète.
4: On est jusqu'à, voilà, on est jusqu'à la gare.
3: C'est ça. Et même c'est quand ça. On parle d'enfants, oui, il faut faire enfant. Tu
1: besoin. Qui a forcément dit que.
3: Il y a des gens qui ont décidé, il y a des femmes qui disent je ne veux pas d'enfants. Parce que peut-être elle peut pas s'en occuper.
4: Comme Mary G.
3: Blige.
1: Non, pas forcément même. Moi,
3: elle ne veut pas d'enfants.
1: Aujourd'hui, des femmes travaillent. Moi, je vais prendre mon exemple entre griffes. Moi, je voulais avoir un enfant, tu vois. J'ai eu un enfant. Et à un moment donné, il y a eu plusieurs. Il y a d'autres charges qui se complètent, en fait. Ouais. Tu as fait un enfant, il faut s'en occuper. J'ai dû laisser la radio pendant un moment parce que je voulais me consacrer à mes enfants. Ouais, donc, c'est beaucoup de choses. Ouais. Quand tu penses que peut-être tu as une carrière qui a du potentiel, qui est en train de fleurir, et que tu vas mettre une pause, une énorme pause, le retour de ça là. Ça peut être, bah oui, ça
4: il y a l'âge,
1: beaucoup de choses.
4: De l'âge, et à un moment donné, plus le même contexte.
1: Bah oui, les gens font des choix de vie. Je pense qu'il faut respecter ça, c'est important.
3: On donne congé de paternité. Papa la va pour travailler, mais c'est pas pour être pour tes dades, biberon, l'enfant, mais pour chien coucher. C'est pour dormir,
1: mais
3: pour aller
1: faire, pour
3: aller boire bière, ses amis.
1: C'est
3: toi, à 3h du matin, tu es comme ça.
1: On va la fâcher. On reviendra, on va vraiment parler de ce sujet. Et puis en savoir plus sur le nouveau projet de notre...
4: Le sujet est pointilleux.
1: Il est pointilleux.
4: Il est profond.
1: À toutes. Bonsoir tout le monde, c'est Econ.
3: Bonsoir, c'est Saïgon.
2: Hello l'équipe, c'est Liandre.
3: C'est la team des vacances.
1: C'est ça, ouais.
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1: L'enfant, il y aura les bons jeux.
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1: Ah ouais.
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0: Ariane.
1: Eve. Petit bisou. Wow. Aoleo. Akumeo. Aoleo.
2: Franklin Fresh, à l'instant ouais. sur la radio, c'est motivé. Justement, on m'a demandé que c'est quoi qui te motive, justement.
1: Comme je vous ai dit, en fait, le projet, c'était un peu, le projet était trop sérieux. Donc, il fallait des titres un peu qui ambiancent et tout, tout ça. Donc, j'ai rencontré ma franc, elle était venue en vacances avec la petite sœur d'une amie d'enfance. Et je lui ai dit, écoute, je vois que tu fais de la musique sur la France. Tu ne peux pas venir à Babi et puis t'en jaillir et puis en parler au studio. Vas-y, on va au studio. J'ai mon beatmaker qui est très dangereux. Mm-hmm. Shout out à Skills Beats. Voilà, c'est avec lui que je travaille depuis pratiquement 2 ans.
2: D'accord.
1: Et c'est à cause de lui que je n'ai pas arrêté. Je voulais arrêter. Voilà, je l'ai dit, je voulais arrêter la
3: pourquoi
1: musique.
3: Et pourquoi tu l'as arrêté?
1: Pour les contraintes familiales, beaucoup de choses. Mais ce n'est pas parce que... c'est pas par abandon ou quoi que ce soit. Hein. C'est parce que je voulais passer à autre chose, en fait. Mm-hmm. Voilà, j'estime que j'ai vraiment donné beaucoup... J'ai accompli ce que je voulais accomplir.
4: C'est pas ce qu'il t'a dit tous les jours.
1: Voilà. Non, mais, j'ai beaucoup de choses à donner encore. Je peux pas partir comme ça. C'est ça, parce que des gars talentueux comme Skills Beat, ils ont besoin d'artistes comme moi pour les mettre en valeur aussi.
4: Ouais, c'est ça, ouais.
1: Voilà, donc j'ai vu que le game m'appelle. C'est pas moi, c'est plus moi qui veux être dans le game, c'est le game qui veut que je sois toujours dans le game. Parce que je suis toujours sollicité. Voilà, d'une certaine manière, d'une manière ou d'une autre. Donc Skills Beat m'a dit, grand. Je veux qu'on fasse un projet. Quand je veux me mettre dans ma bulle, il m'emmène des prods. Je lui ai dit, écoute, va sur le

0: Le billet coûte cher.
1: Ah.
0: Donc il faut être motivé pour venir, sortir, tout ça. Quand je dis avec 2 millions cash, c'est le minimum. Si tu viens à Babi, si tu n'as pas l'an,
1: tu n'as
0: pas.
2: Le minimum.
0: Maintenant, 5 millions là, c'est quand tu es fait payer à Bata Bata même.
1: C'est là, ça finit vite. C'est fini à Sini là.
0: Et si vous avez remarqué, 2, 2, 5.
1: Ouais,
0: 2 millions 5, avec 2 de 5.
3: Mais si c'est quoi,
0: avec 2 de 5, le vibranium, si c'est la puissance.
2: Ouais, il est fort. Ouais.
1: Projet qui sera disponible très très bientôt.
0: C'est sur l'EP.
1: Ouais. Donc il a dit minimum 8. Donc on a, là, vous avez goûté 2 sons. Vous inquiétez pas, Yana. On a tout fait. On l'a remué, secoué. Bon, c'est bon, je vous envoie un 3e son. Il nous a donné un 3e son qu'on aura l'occasion d'écouter. Hein. Vous aussi, vous pouvez aller l'écouter déjà sur tes différents réseaux sociaux.
0: Je suis disponible sur YouTube, Instagram, Snapchat, TikTok. Je suis partout. C'est Franklin Fresh.
1: Ouais.
0: J'écris Franklin Fresh avec la bonne syntaxe. Normalement, ça va te diriger.
1: Ça va te sortir.
0: Mais tous mes clips sont sur YouTube, ils sont disponibles. Je suis également sur toutes les plateformes de streaming. Voilà, tu streamais vraiment partout. Hein. Comme je dis,
1: partout, toutes les plateformes.
0: Pas en quantité, mais en qualité. Même au Brésil, on m'écoute.
1: Ouais.
0: En Argentine.
1: Il a fait une chanson avec un artiste de la Jamaïque.
0: Mais malheureusement, je n'ai pas mis ça ici.
1: On t'a pas
0: c'est
1: bien
0: pas dans le conducteur. Ouais, mais c'est pas. Mais ça, c'est, comme j'ai dit, là, ça va sortir prochainement dans le partout.
1: Okay.
0: International Artist Project.
1: Okay.
0: C'est prévu, la sortie est prévue pour le 29 août.
1: D'accord. Okay.
0: Voilà.
1: Ouais, c'est dans quelques jours.
0: Oui, dans quelques
1: déjà,
0: jours.
1: On est déjà le 20.
0: Voilà. Voilà. Donc, l'artiste s'appelle Ragga & Bounce Clan. Donc, c'est Franklin Fresh en collaboration avec Ragga & Bounce Clan. Le titre, c'est Give It To Me Remix.
1: Et donc, le projet, il sera disponible, comme tu as dit, sur une plateforme bien spécifique.
0: Sur toutes les plateformes. Là, même, là, c'est le truc, comment ça s'appelle. La demande a été faite même pour les Grammy, tout ça là. Parce que le producteur du truc, c'est une grosse pointure. Il est même dans le. Je crois Didi Ber a fait une publication récemment sur les Grammy où il est
1: nominé.
0: Voilà, il était nominé. On n'est pas nominé, mais dans l'école des Grammy, un truc comme ça. Le mec, il était sélectionné pour celui de l'année dernière.
1: D'accord.
0: Il avait même soumis notre album parce que c'est le World Album. Il y a 197 pays, donc 197
1: artistes
0: titres sur le projet, sur l'album. Donc, il y a 197 sons minimum. Donc, voilà, il a eu même des records et tout ça. Il a formulé la demande pour record Guinness. On a eu beaucoup de prix, on a remporté beaucoup de awards.
1: Mais comment ça se fait la connexion, comme tu dis à quel moment il t'écoute?
0: Il m'approche. Je suis là sur Instagram. Il m'a expliqué ça même récemment. C'est en fait sur un parce qu'il parle pas français, il parle qu'anglais.
1: Et
0: c'était ma chance.
1: Ouais.
0: C'est ce qui a fait qu'au moins on m'a sélectionné.
1: Et c'est
0: ça le défaut de un peu ici. Les gars parlent pas anglais. Les gars parlent pas anglais. Ça ferme des portes.
1: Mm-hmm.
0: Moi, ça m'ouvre des portes, tu vois.
1: Okay.
0: Donc, on me communique par Instagram, on voit mon profil et je reçois un message de quelqu'un qui vient m'aborder. Ah, vraiment, je suis tant et on a tel projet. On cherche à sélectionner un artiste en Côte d'Ivoire et c'est vous qu'on a choisi.
2: Mm-hmm.
0: J'ai dit, ah, mais pourquoi moi? Ils ont dit, on a vu votre profil, le type de musique que vous faites et tout, ça porte à l'international, donc c'est vous qu'on veut. Est-ce que vous êtes intéressé? Ils m'ont emmené toute la documentation. J'ai accepté, j'ai été validé. Et donc, depuis 2 ans, on a fait International Artist Part 1, où j'ai fait sortir un titre en solo. On a fait World Album, où j'ai sorti encore un titre solo dessus qui s'appelle Mamacita.
1: Mm-hmm.
0: Voilà, c'est disponible sur les plateformes également. Et il y a le second projet qui nécessite que 2 artistes en fait qui sont dans qui sont de 2 pays différents collaborent ensemble.
1: Ok.
0: Voilà, c'est comme ça que ma collaboration avec le Jamaïcain, j'ai dit je préfère que ce titre là, c'est un titre vraiment prometteur et qui a du potentiel. J'ai souhaité que ce titre là soit dans le World Album Partout.
1: Génial.
0: Voilà, en tant que collaboration avec le Jamaïcain Ragga & Bounce Clan.
1: Et c'était bonne ambiance, c'était.
0: Très bien, je peux faire un truc. 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
1: Faut faire, tu as give le truc. Faut faire, tu as fait le truc. En tout cas, on a hâte, tu l'as dit, le projet sera disponible très très bientôt.
0: Oui, le 29 août, je crois.
1: Ouais,
0: le 29
1: on va courir même pour aller écouter, pour juste entendre ce gros projet, ce gros titre-là qui arrive. Donc, Franklin, évidemment, on a dit, on t'a secoué pour avoir un autre titre. Je pense qu'on va le mettre quand même. Tu vois, on va le mettre. Et cette chanson-là, c'est. Peut-être l'expérience Abidjan-Casa, tu nous en parles un
0: Casa,
1: peu.
0: Abidjan, oui, on met le titre et puis je vous explique.
1: Et puis tu n'expliques derrière, non. Allez, c'est parti. Yeah.
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0: Papito, kan brick maghribi, sahelaj.
1: Ça veut dire
0: ouais.
1: quoi?
2: Il y a le Marocain.
1: Ça veut dire quoi? Dis-nous.
0: Ça dépend quel mot vous avez entendu qui vous a manqué.
1: Non, la phrase de la fin.
0: Kan brick maghribi, j'aime le Maroc. Je vous aime les Marocains, je vous aime le Maroc. Voilà, parce que moi et le Maroc, c'est une histoire de cœur.
1: Ouais.
0: Voilà, Sahelage, c'est la Côte d'Ivoire. C'est en marocain, ça veut dire Côte d'Ivoire. Sahelage. Okay.
1: Sahelage.
0: Sahelage.
1: Faut bien apprendre les gens.
0: Sahelage.
1: Sahelage.
0: Voilà, je parle marocain.
1: Ah, attends, mais non, quand tu vois la Côte d'Ivoire, il va nous dire.
0: Merci. Je suis Baoulé Malinké.
1: Tu es Baoulé Malinké.
0: Je suis de Sakassou et d'Odjéné.
2: Je
0: parle un peu de Djoula, mais c'est Baoulé là. J'ai pas grandi. J'ai pas grandi, mais fait Baoulé. Je connais quelques mots, mais j'ai vraiment pas. C'est le Djoula que je parle un peu.
1: Tu vas parler le Djoula, mais il y a quelques mots que tu comprends. Lui aussi, il comprend quelques mots.
2: Quelques mots.
1: Ah là, c'est maman,
0: Je me suis dit, ça fait depuis 2005 que je suis allé au Maroc pour mes études. Mm-hmm. Je suis rentré définitivement en 2012 où j'ai commencé la musique ici. Mm-hmm. Et j'ai fait 8 ans à Abidjan avant de remettre les pieds là-bas. Voilà, 6 ans. 2012, parce qu'en 2018, je suis reparti faire des achats pour le magasin. Et j'ai vu que vraiment ça avait changé. Donc j'ai décidé de repartir m'installer ici. Je n'avais pas satisfaction de ce que je faisais. Donc en 2020, j'ai décidé de retourner. Covid m'a trouvé là-bas, mais vraiment, j'ai eu un très nouveau départ, un très bon départ. C'est là que j'ai rencontré même Marion, le Maroc, et on est devenus inséparables jusqu'à aujourd'hui. Voilà, donc il m'a beaucoup soutenu dans ma musique jusqu'à présent. Il est celui qui est resté loyal et fidèle parmi toute l'équipe, tous les gens avec qui j'ai bossé là-bas.
1: Franchement, merci,
0: je lui dois la collab avec LJ, justement. C'est lui mon lien avec LJ, parce que LJ est proche de lui.
2: Okay.
0: Et à force de se retrouver au studio, chez son arrangeur et tout, à son bureau, on s'est rencontré avec LJ. Justement, on était en train d'écouter des prods et LJ était un peu assoupi. Dès que la prod de Farotema est passée, LJ s'est levé. Et puis il a commencé à faire « Je suis dans mon Farotema ». Je l'ai accompagné et puis nous tous, on a enchaîné, on a commencé. J'ai commencé à enregistrer mon couplet. LJ n'était pas motivé, mais dès qu'il a vu ce que j'ai fait, il est sorti avec un couplet de dingue. Mm-hmm. Je dis « Yo frère, c'est ça là ta direction. Allons, hein, ça va Farotema 2.0 ». Payer Farotema, ça existe déjà.
1: Ouais.
0: Donc si on doit ramener ça, on ne va pas venir Farotema. C'est 2.0, c'est un nouveau type de Farotema, une nouvelle génération de Farotema. Donc pour revenir sur Casabidjan, donc je me suis dit, il fallait que je marque le coup avec tout ce que j'ai fait au Maroc, mon vécu, mes études, et c'est mon deuxième pays, vu que c'est là-bas que j'ai appris à devenir un homme. Dès que j'ai eu mon bac à 18 ans, on m'a emmené au Maroc seul, avec juste mon argent de poche, mon billet d'avion aller-retour. On dit, faut trouver ton école, faut trouver si... Je suis allé, j'ai trouvé mon école tout seul.
1: Comme un grand.
0: Ouais, j'ai appelé ma maman pour dire l'école coûte tant. On m'a envoyé les sous. J'ai trouvé mon appartement seul. J'ai tout fait vraiment seul. Donc là-bas, je me suis fait mon image. Franklin Fresh n'existait pas encore. Franklin, c'est un de mes prénoms. Mais l'artiste Franklin Fresh n'existait pas. Là-bas, c'était Malik Kwame. Et j'étais plutôt boucantier là-bas à l'époque. C'était l'époque de coupé décalé.
1: Ah, t'as commencé à parler la mention que t'étais.
2: Elle a dépouché même.
0: Et en 2007, j'ai rencontré Jean-Jacques Kwame au Maroc. Et donc, on m'a donné le titre de JJK Junior parce que je suis monté sur scène avec lui lors d'un grand concert là-bas. Et je suis devenu proche de Jean-Jacques Kwame également. Wow. Avec qui j'ai bossé sur la musique aussi ici. Et je vais taire certaines choses par rapport à lui, son image. Voilà. Donc, c'est comme ça que mon parcours m'a permis de dire, mais écoute, tu ne peux pas avoir tout ce background-là avec le Maroc et puis ne pas faire un son pour le Maroc et Abidjan. Donc, Casabidjan, toujours je fais des allers-retours. Abidjan, Casa. Donc là, j'avais commencé le titre et je dis, attends, Le deuxième couplet, je veux faire une collaboration. J'avais proposé ça avec Grand Toto. Mm-hmm. Mais on avait du mal à se voir.
1: Rencontrer au programme différent.
0: J'étais tout le temps avec son grand frère qui était dans son staff. Mais j'avais vraiment du mal à mettre la main sur lui. Et je dis, bon, écoute, si tu n'arrives pas à faire une collab avec un artiste marocain, toi-même, tu parles marocain. Pourquoi toi-même, tu n'improvises pas? C'est du jamais vu. Un artiste ivoirien qui rappe en Darija. On n'a jamais vu ça. C'est ouais. Le deuxième couplet, il est en Darija. Mm-hmm. Donc, c'est quand je prenais le vol pour Casablanca, Abidjan. J'ai pris mon téléphone, dès que l'avion a décollé, j'ai mis l'instru. Et puis le couplet est venu comme ça, j'ai écrit Hola, Shno Briti, Hajiken Mushkil, Da Beida. Et puis j'ai fait le
1: couplet. Ouais. Ouais. Que ça a donné. Ouais. En tout cas, on est très heureux d'avoir cette chanson-là dans le projet qui arrive pour bientôt. Nous, ce qu'on va faire, c'est qu'on va marquer une petite pause. Bah, elle s'impose. Hein, et puis on reviendra pour la suite et fin de ce programme. C'est déjà fini, on s'en va la fin ensemble. Oh non, on parle, mais on n'a pas envie de courir, mais on va parler doucement, vers la fin de ce programme. À tout à l'heure.
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1: 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Vous nous écoutez peu importe l'endroit où vous êtes, dans le monde. On parlait de monde. Enfin, moi, ouais. J'ai parlé de monde. Justement, notre invité du soir est en ce moment écouté un peu partout dans le monde, puisqu'il a participé à un projet qui a réuni plus d'une centaine d'artistes sur un plus gros projet, un album même, on l'a dit comme ça. Il lui demandait en off. Il y a l'un dedans, il dit, c'est que si, non là, quand ça a tombé.
2: Ça a tombé là,
1: nous on a senti ça aussi. Hein,
2: il va passer nous ça à la radio.
1: Allez, on a également nos dédicaces, hein, parce qu'on n'a pas encore terminé avec ça. Donc vous avez été nombreux à lâcher des dédicaces sur la page Facebook Life Radio Côte d'Ivoire. Continuez comme ça d'ailleurs. Léandre, on a pas mal de réactions.
2: Ouais.
1: C'est avec toi à fois, faut pas me regarder comme si
2: j'ai des dédicaces aujourd'hui, on en a assez.
1: Pourquoi t'as-tu parlé là, mais tu fais jamais, t'as pas envie de parler.
2: En fait, il faut respecter ces personnes-là qui prennent le temps pour envoyer des messages, vous voyez. Pour... Donc, dédicace.
3: Après, c'est pour juger les femmes célibataires.
1: Ça te fait mal.
2: Ça te fait mal, cette histoire.
4: Non, mais lui, il a dit, juge pas.
2: Moi, j'ai dit, juge pas.
3: Tu n'es pas dedans.
2: Oui, respecte ton choix. Mais c'est pas ton choix.
3: C'est mon choix.
1: On fait nos dédicaces.
2: Ok, Nikes Frébo. Mm-hmm. Dédicace spéciale à Emma Béa, la femme de tous les temps. La femme de tous les temps.
1: Elle traverse les époques.
2: Elle traverse les époques.
1: C'est bien ça. Leur amour, il n'a pas spécifié. Ouais. Il n'a pas dit si c'est sa femme, si c'est sa grande sœur, sa maman.
2: Dit, la femme de tous les temps.
1: Ah.
2: Donc, on poursuit avec Sako Ezekiel, dédicace à Abolé. Sako, Christ et Daniel depuis Divo. Bon rétablissement, fils. Papa t'aime fort. Ah, papa t'aime fort.
1: C'est mignon.
2: Ouais, c'est mignon. Très mignon.
1: Bon, prompt rétablissement. Hein. On t'envoie que de bonnes énergies.
2: Traoré Sungalo. Dédicace à toutes les filles, envoie-moi bon. Aïe.
1: Ouais, celle qui dit vraiment bon là. Ah. C'est chauffant bon, c'est comment? Dédicace spéciale. Ça, tu te reconnais dedans? Ah, t'as fait quoi avec bon?
2: Non, avec bon.
1: Bon, c'est juste. Bon, ouais, combien? C'est 5 000.
2: Bon, c'est 5 000, non?
3: Ouais. C'est projet pour prendre beaucoup, quoi.
2: T'attends, tu te dis combien?
3: On dit projet. Projet, j'ai eu projet de 5 000. Ah, ok.
2: C'est bien, on poursuit. Manassé que, dédicace à ma famille. Et puis Zou Gervais, je fais un coucou à toute la douane ivoirienne, à son directeur général également. Merci pour le travail abattu dans nos différentes frontières.
1: Bon, merci beaucoup. Merci, on papa. Dit quoi? Qu'est-ce qu'on peut dire d'autre? Merci pour tout le travail abattu, comme tu l'as dit. Merci pour oui.
2: Et puis hier, il y a Edmel qui était fâché parce que on n'a pas lu sa dédicace à l'antenne. Donc aujourd'hui,
1: Edmel,
2: il était fâché.
1: C'est une go.
2: Edmel, depuis le Canada. Oui, depuis le Canada.
1: Ah oui, la Saï.
2: Oui.
1: C'est la protesse, c'est ça?
2: Ouais, c'est
1: ça. Fabarissant, faut nous excuser, faut nous voir comme tes bêtises.
2: Dédicace à toute l'équipe du grand show des vacances et à ma bibiche d'amour, Saï. Tu sais forcément qui c'est.
1: Eh, c'est nous, maman, c'est qui c'est même. Merci beaucoup pour tous ceux qui ont téléchargé l'application ou qui sont connectés sur notre site internet. Ouais. C'est là qu'elle nous écoute en général. Depuis la France, donc depuis le Canada, depuis les États-Unis, depuis la Jamaïque, depuis Casablanca, depuis même la Chine. Vous pouvez nous écouter. Donc c'est www.liferadio.ci. Voilà qui est dit. Et pour en revenir donc au sujet, tu as quelque chose à dire?
3: Oui, dédicace. Aujourd'hui, c'est la journée mondiale de la photographie.
2: Ouais.
3: Donc, je vous fais une dédicace à tous les photographes
2: ici
3: qui immortalisent nos moments et tout.
1: Non,
3: dédicace
1: moment
3: à Isaac.
1: Oui,
3: quand même.
2: Le photographe de la radio.
3: Et à son stagiaire. Elle voit sa mère comme ça. Sa mère comme ça. Donc, dédicace aussi à Stéphane Koné, Ange Servet, Mawena, qui encore.
4: Ramez Aoudé.
3: Ramez, oui. Vous vous ressemblez un peu.
4: C'est mon gars. C'est grâce à lui que j'ai mon cliché avec Davido.
3: Malika Zigi, en tout cas tout le monde. Mohamed Ali Diabaté, le grouilleur 3.0. C'est qui est-ce, tous les photographes, merci.
2: Les photographes de la communication et puis AA Studio aussi. Ce sont mes gars. Oui,
1: Konetche, donc grosse dédicace. Ouais. Gros bisous à toi là-bas, reçois. Donc je dis pour faire le point sur le sujet, on va en faire un tour rapide. On va conclure en parler justement des femmes qui étaient plus pointées du doigt quand elles n'étaient pas mariées par rapport aux hommes. Donc on fait un petit tour. Moi et Clotilde. Donc un petit tour de table.
3: C'est ça, on a dit là, c'est par choix. Mm. Justement, donc arrêtez d'accabler les gens, arrêtez d'acculer les gens. On n'a pas forcément les mêmes visions que vous. Hein, c'est pas personnel. les femmes qui ont 40 ans, qui ont quoi, n'ont pas forcément les mêmes visions que vous. Laissez les gens vivre leur vie comme ils
1: l'entendent.
3: Voilà, merci.
1: Notre invité, Franklin, est-ce que tu as un dernier mot sur le sujet?
4: Oui, écoutez, comme j'ai dit là, chaque chose en son temps. Voilà, il ne faut pas se précipiter, il ne faut pas se presser. Il faut aller avec le temps et laisser les choses se faire. Voilà, une femme de 30 ans, 35 ans, il y a des femmes de 40 ans qui arrivent à avoir des enfants.
1: Qui ont des enfants bien,
4: voilà,
1: même.
4: Si tu dois avoir enfant, si tu dois avoir enfant, tu vas avoir un enfant.
1: C'est tout.
4: Voilà, et même, il y a des options. Même si tu n'as pas eu d'enfant toi-même, tu peux en adopter.
1: Merci.
4: Voilà, ouais. Donc c'est pas ça l'objectif. L'objectif, c'est d'être en paix avec soi-même.
1: Exactement.
4: Et d'être et de se réaliser.
1: C'est ça.
4: C'est tout.
1: Mais dis, c'est comment ?
2: Je n'ai pas à respecter les choix des autres.
1: Voilà, je pense qu'on l'a dit, hein, y a pas de date de péremption sur un être humain, ça n'existe pas.
2: Mais la padia,
1: on fait des... Non, mais parce que beaucoup de personnes le pensent, hein, beaucoup de personnes cataloguent les femmes comme ça. Non, à 40 ans, tu as des problèmes. On a vu des femmes, Naomi Campbell a eu son fils, son enfant bien après 40 ans. Janet Jackson a eu son enfant bien après 40 ans. Il y a des femmes, on dit non, elles sont c'est des stars.
4: Mais même Ashanti, c'est récemment qu'elle s'est mariée, elle a eu son enfant avec Nelly.
1: En Côte d'Ivoire même, j'entends de le dire, il y a des femmes qui ont plus de 40 ans qui ont eu des enfants. Donc arrêtez de dire que la femme, 40 ans, c'est un processus. Quand ça arrive, si ça arrivait, ça arrive. Aujourd'hui, la médecine a évolué. Une femme, après 45 ans même, peut donner la vie. Donc arrêtez de dire que non, aujourd'hui, c'est un choix. Respectez le choix des uns et des autres. Ce n'est pas une question de non, il faut quand même. Si on n'a pas envie de faire des enfants, on n'en fait pas. Voilà, on ne va pas faire des enfants parce qu'on a envie. Mais tout le monde veut faire des enfants. Des enfants, c'est beaucoup de responsabilités.
0: Faut demander aux hommes aussi de se soigner.
1: C'est beaucoup de responsabilités.
0: Parce que si vous n'arrivez pas à enceinter les femmes, ça va passer, elles ne peuvent pas faire enfants.
1: Voilà, comme
0: soignez-vous.
1: Je dis là.
0: Soignez-vous.
1: C'est de ça qu'il s'agit. Donc,
2: c'est un règlement des comptes.
1: Respectez-moi pour terminer les choix des uns et des autres. Voilà qui est dit. N'oubliez surtout pas, hein, comme je l'ai dit, vos réactions, on les reçoit toujours sur la page Facebook de la radio. Et puis notre invité aussi à ses réseaux sociaux, il vous l'a dit, c'est Franklin Fresh. Vous tapez ça sur YouTube pour aller mater toutes ces vidéos qui sont déjà en ligne. Et puis aussi pour attendre ce gros projet-là qui arrive, hein, un projet qui va comporter minimum 8 titres que vous pourrez déguster. Vous en avez eu 3 en écoute
4: non,
1: libre.
4: Non, 2. On a mis 3. Parce que Casabidjan, c'est sorti sur la mixtape.
1: La mixtape, merci beaucoup.
4: La mixtape... Visionary.
0: C'est en anglais où il peut. Enfin,
4: oui.
0: Il a oublié.
2: Non,
4: vous m'avez fait parler par où. Vous m'avez fait parler. Ouais. Donc,
1: mon cerveau,
2: je vais chercher.
0: C'est ton manager qui t'a mis en contact avec
4: LG.
0: Bon, moi,
4: je connaissais LG déjà parce que j'ai eu beaucoup. Oui, dites-moi.
0: Ramba Junior. Ça t'intéresse pas.
4: C'est pas mon style de musique.
0: Oh. Bon, bébé, sans
4: c'est mauvais. Non, c'est pas
0: bon,
4: mon style de musique.
0: Bon, tu veux chanter avec qui? Je vais faire.
4: Non, je pense.
1: C'est bon.
4: Les collaborations, ça vient naturellement.
2: Mmh.
4: Ça vient naturellement. Sinon, il y a le numéro de la majorité d'entre eux. Mais si je veux vraiment faire une collab,
0: non,
4: j'appelle. Non, tes artistes, là, c'est pas mon cadre de son.
0: Les cas graves.
1: Comment ça, les cas graves? C'est pas mon matériel.
0: Les enfants de Billy. Donc...
1: On a Totem aussi, hein, qu'on n'a pas encore écouté.
4: En collaboration avec Easy Montana.
1: Ah ouais, qui est sur le dernier projet à sortir aussi.
4: Non, il ne sera pas dessus parce que ce projet-là, en fait, il est sorti en tant que single.
1: D'accord.
4: Voilà, je n'avais pas prévu le mettre sur mon EP. Voilà, pour pas saturer l'EP, parce qu'un EP, normalement, c'est 8 titres.
1: 8 titres.
4: Voilà, ça doit faire 30 minutes. Voilà, quand ça dépasse 30 minutes, c'est pour ça, après, j'ai fait une mixtape, ça dépassait, il y avait 14 titres. Voilà, mais celui-là, c'est vraiment un EP, c'est mon univers. Je veux pas que ce soit mélangé à beaucoup d'autres sonorités.
1: Donc ça dérange pas si on mélange quand même avec Totem, hein, avec Easy Montana.
4: Voilà, non, mais... Là, on le met right now.
1: On le met, non? Et puis, tu
4: right
1: nous fais
4: now.
1: Un bon truc là-dessus, non?
4: No worries.
1: Ah, yes, c'est vas-y, oh, c'est Totem. Et notre artiste de ce soir, c'est Franklin Fresh.
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0: tout ce qui bouge, nous en frampons.
1: Ouais.
2: C'est inquiétant, hein?
1: Qu'est-ce que t'as pas douté?
0: Non, moi, pas de tout. Hein.
2: C'est mieux que ça, monsieur. C'est inquiétant, mais bon, c'est mieux que ça. On va pas avoir de thème. Il est pas tout. Skinny, Apuchou, au milieu, tout ça là.
3: C'est qui bouge, en tout cas.
2: T'as dit que tu es le bon garçon ici.
0: Oh, oui, c'est du batterie. C'est du batterie. C'est du batterie. C'est un son. J'étais dans l'esprit. Je venais d'arriver d'Abidjan. Izzy m'a contacté. On est allé au studio. Le même studio également avec chez Marion. Et on a enregistré le titre. Tout se fait sur place.
2: Ouais.
0: On a l'instru, on fait voilà. Donc j'étais dans une vibe de Babi, chilling, outside, at night. Voilà. Donc il faut mettre tout le monde en jambe. C'est l'esprit de Babi, ça en fait.
1: Ouais, justement.
0: Les gars n'ont pas totem ici. Est-ce que c'est faux?
2: Moi, c'est gars qui est à côté de toi ici.
0: Apuchou, skinny, je n'ai pas de totem, je prends tout.
1: Il y a des questions, on ne pose pas là.
2: Demain, il y a une de poser des questions, parce que là, c'est déjà fini pour aujourd'hui. Franklin Fresh, on a terminé l'émission aujourd'hui. Ouais. Ça a été un énorme plaisir pour nous de te recevoir durant ces quelques minutes-là. Oui, gros même, partagez bien même à fond la caisse. Donc, un dernier mot pour tes fans, ceux qui te découvrent, ceux qui te connaissent déjà, ceux qui attendent ce projet-là avec impatience. T'as un dernier mot?
0: Oui, ben écoutez, merci à tous ceux qui me soutiennent depuis le début, qui continuent de partager, d'aimer, de faire progresser mon art. Et franchement, le projet qui arrive, c'est un projet qui me tient à cœur. Adios amigos, et c'est peut-être un au revoir. Peut-être un au revoir. Voilà, parce que le talent, il est en moi. Et je sortirai toujours des œuvres, mais au plan commercial ou bien au grand public comme ça, ça sera peut-être différent. C'est pour ça que je dis adios amigos, parce que c'est un autre Franklin fraîche qui va naître. Donc là, big shout out à mon manager Mac Marion Corée. Ouais. Big shout out à mon cousin Aziz qui me soutient beaucoup. Joyeux anniversaire à Nabil El Hadi.
2: Joyeux anniversaire à toi aussi.
0: Lundi. Merci à toute l'équipe de Life Radio de m'avoir eu. J'aurais voulu que ce soit pour mon anniversaire, mais bon, c'est toujours mon anniversaire.
2: C'est toujours ton anniversaire.
0: Voilà, donc joyeux anniversaire à Nabil El Hadi qui m'a beaucoup soutenu au Maroc dans ma musique. Son anniversaire également
2: Happy
0: aujourd'hui.
2: Happy birthday à toi.
0: À mon cousin également, Kazadi Pierre-Alexandre, qui me soutient beaucoup sur son anniversaire aussi.
2: Ah,
0: Happy birthday.
2: Happy birthday.
0: Big shout out à Skills Beats et à toute la Côte d'Ivoire. À tous ceux qui me soutiennent, à Live TV, Live Radio, le Big Boss Guizzo. On est ensemble, c'est Franklin Fresh Double F. Ça bouge pas.
2: Et voilà.
0: Adios amigos coming soon.
2: Ma chérie, adios amiga. Adios la chica.
3: Il était au nouveau.
2: Adios.
1: Ouais, adios.
2: Adios. Attends, t'es qui? Toi, t'es qui?
1: Ah oui, c'est moi.
2: Padrito.
1: Non, c'est pas Padrito.
2: Ah, va là-bas.
1: Leandro.
3: Kelito.
2: Adios, los auditos. On se retrouve demain, même heure, même énergie, même équipe. Bisous, portez-vous bien.
3: Bye bye.

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